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0: C'est toutes des putes.
1: Oh, c'est des femmes comme les autres.
0: Ouais, c'est des femmes, c'est des putes. L'avantage avec les putes, c'est que tu sais à quoi t'en tenir.
1: Et ma mère, c'était pas une pute.
0: Mais qu'est-ce que t'en sais?
1: Oh, ben arrête, je le sais.
0: Oh non, je dis ça, j'ai rien contre les putes.
1: Ben alors, qu'est-ce que t'as contre les femmes, alors? Tu vois, des fois, moi, je monte avec une pute, ben je me dis, pourquoi je n'entendrais pas un mot?
0: Tu veux être macro?
1: Mais non, mais c'est pas ce que je voulais dire, mais on sait jamais pourquoi elles en sont arrivées là, ces filles-là. Eh ben, pourquoi je tomberais pas sur une fille qui aurait envie que je la sorte de là?
0: Et pourquoi tu rencontrerais pas directement une fille qui est pas pute? T'as pas baisé qu'avec des putes dans ta vie?
1: Non, non. Souvent. Toi, avec qui tu baises?
0: Tout seul.

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2: Le silence, le silence, c'est pas trop bon. Rien du tout. Là, il y a du bruit. Là.
3: Bienvenue dans Récréation Sonore sur Radio Campus Paris. Béatrice Grand est au micro pour vous ce soir.
4: Allô.
5: There is no such thing as silence.
6: Le silence n'existe pas.
4: Allô, c'est bien.
5: Something is always happening that makes a sound.
6: Il se passe toujours quelque chose qui produit un son.

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1: Aujourd'hui, nous vous proposons une immersion dans l'expérience banale de la distance. Vécue par des couples, des amis, des membres d'une famille, la distance est, et a toujours été, une source d'inspiration pour de nombreux artistes. À travers une création documentaire d'Anatole de Bardemaker et la musique du groupe Oui Merci, cet épisode parcourt les œuvres et les ressentis de deux jeunes hommes vivant au Québec et ayant fait l'expérience de la distance après un déménagement qui les emmène de Montréal dans des contrées moins bien peuplées du Québec. La Haute-Gaspésie et le bas du fleuve. Construite comme un collage de sons et d'enregistrements variés, Recréation est une série de podcasts réalisés par Anatole de Bardemaker, véritable ode aux banalités du quotidien. Vous écoutez l'épisode 15 sur la distance, diffusé sur CISM, une radio communautaire montréalaise.
2: Bye! J'ai vraiment pas envie de partir! La route, elle est dégueu! Il y a une tempête juste avant que je m'en rende. Bon bah, bisous! Bisous, Rox!
3: Je déteste les départs. Pourtant, j'adore partir. Mais je déteste vraiment les départs.
2: Bisous! À dans une semaine!
3: J'aime pas préparer mes affaires. Puis j'aime pas le moment où faut dire au revoir. J'aime pas les au revoir. J'aimerais juste claquer des doigts et disparaître, je pense, dans ces moments-là.

je pense que j'aime le départ une fois que je suis toute seule avec mon sac à dos sur les épaules ou au volant de ma voiture. Puis let's go, j'y suis, on y va. Je peux plus faire demi-tour, c'est maintenant.

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1: Moi, je reste à la Malbaie, à côté de Clermont. C'est là que je suis né.
2: Charlevoix.
1: Charlevoix. Côte nord du fleuve. Saint-Laurent.
2: Puis, moi, je reste à Capcha, Gaspésie. C'est pas là que je suis né. Côte sud du fleuve Saint-Laurent.
1: Alors, un kilomètre,
2: on est loin.
1: En passant par Québec, il y a environ... peut-être bien 700 kilomètres. Je suis pas certain, mais... Environ 700. Au moins 600 kilomètres. Minimum. De distance.
2: Ouais. Et nous sommes des amoureux. Check sa face.
0: Comme? Oui. Ok. Ok, ok. Bye bye, bye bye, bye bye. Bye. On s'appelait au moins une fois par semaine, sinon on s'écrivait beaucoup. Donc, on s'est aussi envoyé des lettres, quelques lettres. Je suis resté là-bas 4 mois, je pense. Donc, ouais, c'était une communication quand même assez régulière, mais multiple. Donc, appels, lettres et messages Messenger, évidemment, par texto et tout.
3: On reste en contact comme ça, on s'appelle des fois. Le fait qu'on communiquait quand même de façon régulière, je pense que ça n'a pas suffi.
4: Même à 1000 km l'un de l'autre, on s'écrivait tous les jours, on s'appelait tous les jours. On se disait bon matin, bonne nuit, on s'écrivait toute la journée.
5: Par message, que ce soit Messenger ou WhatsApp, et on s'appelait un jour sur deux, toujours par Skype ou par FaceTime, parce qu'on voulait se voir.
4: Des fois, on parlait ensemble pendant 4 heures au téléphone. C'était même commun, tous les soirs, quand on revenait de notre journée, on s'appelait, puis souvent on passait la soirée ensemble en vidéo.
3: Mais plus ça va, tu sais, au début, on se donnait plus de nouvelles, on s'écrivait plus. Probablement que la coupure quand tu pars est plus importante, puis plus marquée, puis... À un moment, il y a comme une stabilité de la relation à distance, j'imagine, qui s'installe. Fait que maintenant, on s'écrit quand on pense à l'autre ou quand on a quelque chose à se dire, mais on va pas s'écrire à chaque jour, mettons.

0: Yo!
1: Yo.
0: Ça
1: Ça va et toi?
0: va? Ouais, ça va. Vas-y, raconte.
1: Là, je viens de terminer ma journée.
0: Il est quelle heure là?
1: Il est 20h.
0: Oh, ok. Il est 20h? Ah ouais, ok. Ok. Ah ouais, ici il est 2h moins 20. Ok. Ouais.
1: Je me suis acheté une pizza, un paquet de chips et Saint Bernardus. Tu vois, c'est bien là.
0: Avec un petit moine dessus.
1: Ouais.
0: Ouais, elle est bonne.
1: Je pense, hein, parce que j'ai été à Paris il n'y a pas longtemps et j'ai pris de bon, c'était où je fumais.

0: Mais on se voit. On se voit environ à tous les mois. Et ce, pendant minimum une semaine. Quand on se voit, on se voit au moins une semaine à un mois consécutif. Parce qu'on a un mode de vie assez libre, chacun. Fait qu'on a une. En fait, c'est ce qui fait survivre notre relation, je pense.
1: Ouais, on est nomade.
0: Parce que si
1: Puis
0: on
1: on n'a pas
0: avait.
1: d'emploi.
0: Si un et l'autre ou l'autre avait un emploi fixe ou vraiment strict, je pense peut-être ça ferait pas. Mais là, ça permet, étant libre, ça nous permet de chacun se déplacer puis d'aller chez l'autre quand bon nous semble.
2: Et donc on se voyait une fois tous les mois et demi, un week-end de 3-4 jours. Moi j'allais une fois et la fois d'après celle qui venait.
3: Je pense qu'on supportait quand même bien la distance dans dans notre fonctionnement. C'est quelque chose qui nuisait pas à notre relation. On avait trouvé comme un équilibre entre se laisser la place de vivre nos expériences chacun, tout en continuant de construire quelque chose à deux sur des périodes où on n'était pas nécessairement ensemble.
4: Finalement. Elle est venue me voir, on a passé une semaine ou deux à Rimouski, une semaine en fait super plaisante et donc ça a comme remis un peu à neuf, ça nous a permis de se refaire encore plus confiance.
5: On se visitait souvent. Moi, je suis allée en Gaspésie pendant l'été, quelques semaines. Lui aussi est venu dans la Naudière, il a pris des congés à son travail. Ça a duré comme ça 4 mois. Ouais, 4 mois.
6: Puis en fait, quand on se voit, ben, je pense que nos moments sont plus de qualité. En fait, nécessairement, sont plus de qualité parce que notre temps est calculé.
2: Après, le seul petit bémol, c'est que ça reflète pas toujours la réalité d'un couple, étant donné que il n'y a jamais enfin, il n'y a jamais de routine ou de vie quotidienne ensemble. Donc, les moments ensemble sont toujours un peu, pas idolâtrés, mais on s'attarde pas sur certains problèmes parce qu'on veut pas discuter de ça les peu de fois où on se voit. Donc, parfois, quand il y a des problèmes ou des doutes ou des choses comme ça, ben, j'ai l'impression que c'est un peu laissé de côté.
4: Puis finalement, de savoir qu'on allait se retrouver, qu'on allait passer une semaine, ça permettait de monter l'excitation, puis de faire grandir la hâte de se
2: Il
4: voir.
2: faut parfois un peu prendre sur soi et accepter on n'est pas maître des moments où on se voit, mais c'est compensé par le fait que les moments qu'on passait ensemble étaient beaucoup plus intenses, étant donné qu'on les chérissait beaucoup plus de par leur rareté.
0: J'ai hâte de la voir. Quand ça fait longtemps que je l'ai pas vue, j'ai hâte.
1: Moi, je m'ennuie, mais en même temps, je pense que j'ai de la gratitude d'avoir une relation à distance. Parce qu'on parlait de ça tantôt, puis genre, tu sais, des fois, quand t'es en couple, il y a comme beaucoup d'énergie qui va dans la relation que tu peux pas mettre sur toi-même nécessairement. Puis ça peut prendre la place de certaines choses qui sont importantes. Puis ça fait que le fait de quand même avoir genre 1 mois sur 2 par moi-même, ça fait en sorte que j'ai comme toute ma vie personnelle. Puis aussi qu'on vive pas ensemble, tu sais. Genre, j'ai ma maison, mon espace, mes colocs, mon univers, puis le Nico, il a son univers à lui aussi. Fait que ça nous aide à rester comme, à vraiment rester des individus à part entière. Alors que des fois, la fusion, même si tu veux pas fusionner, ça se fait un peu tout seul. C'est comme quand on passe trop de temps ensemble, on se met à dire des affaires en même temps, tu sais.
0: C'est vrai.
1: On pense aux mêmes affaires en même temps.
0: C'est vrai. Puis, ouais, mais ça fait aussi qu'on a plus. Ça crée plus d'émotions aussi, je pense. Enfin, des fois, quand on est trop ensemble, quand les gens sont trop longtemps ensemble, bien qu'il y ait une certaine ennui qui peut apparaître, mais je pense que le fait de se voir pendant un certain temps, puis pas. De pas se voir pendant un certain temps, ça crée une excitation un peu. Puis quand on se voit, ben on est plus excité, on est plus content de se voir. Puis
1: C'est trop de choix de mots.

0: fais du montage. D'ailleurs, là, je suis en train d'enregistrer notre conversation. Ben, quand tu m'appelais, j'ai allumé l'enregistreuse, puis ben, je vais rien utiliser de la conversation.
1: C'est
0: Mais.
1: bien, mais t'aurais pas dû me dire. Fait une petite étude sur les débuts et fins de conversation.
0: Ben là, je suis en train de faire une émission sur la distance et je me concentre sur les relations à distance. Et donc, c'est comme toutes les facettes de la relation, genre tout est très lent et tout est très espacé dans le temps.
2: Mais aussi toujours dans les relations à distance, je trouve qu'il y a un genre de doute où tu dis, ah ben là, peut-être que la personne va passer à autre chose, puis va juste s'habituer à ce que tu sois plus là dans le quotidien, puis aura plus de temps pour toi si tu viens à un moment où aura plus tellement intérêt.
3: Et la distance qu'on a mise géographiquement, ça a peut-être aussi été accompagné de parcours qui se sont éloignés. Du fait de vivre des réalités différentes sur des continents différents.
4: Je pense que j'ai comme plus de dépendance affective que Nico dans la vie. Fait que quand on se sépare, moi j'en souffre toujours un peu pendant une durée de temps, parfois courte et parfois longue. C'est ça. Puis là, je dis, Nico, est-ce que tu t'ennuies de moi? Puis là, Nico, il dit, j'ai pensé à toi.
5: Je pense à toi.
4: Je pense à toi.
5: Je suis moins ennuyeux de nature. Fait que. Genre, je pense aux gens, mais ça m'empêche. On dirait que ça m'empêche pas de. Ça me nuit pas, tu sais. Mais si ça faisait longtemps, peut-être, tu sais. Si, mettons, ça faisait un an, tu sais. Mais, mettons, en dedans d'un mois. En dedans d'un mois, je m'occupe. En fait, je m'occupe, puis. J'ai pas, je pense, tu sais, j'ai pas le temps de m'ennuyer vraiment, parce que je suis occupé. Puis sinon, je suis quand même bien. Fait que ouais, l'ennui, ça m'occupe pas vraiment.
4: Puis les périodes de temps où on est seul, on peut réfléchir à notre relation différemment aussi, parce que des fois quand t'es dedans, c'est dur de prendre du recul. Puis de voir genre les patterns, les trucs qui se sont installés. Ça fonctionne bien quand même.
5: Ouais.
2: Puis il y a quelque chose de réconfortant là, quand je pense à ça, puis que je me dis avec confiance que je suis certaine qu'elle va toujours avoir du temps pour moi, puis que quand on va se voir, ça sera pas différent des autres fois, puis qu'on va toujours rester en contact. En tout cas, peu importe pour combien de temps, là, mais dans ma tête, c'est pour probablement le reste de ma vie là, que je vais rester en contact avec elle. Fait que j'ai vraiment confiance en cette relation-là, puis je pense que c'est aidant aussi dans la relation à distance, là.

0: rompre la solitude, je m'imagine dîner à distance avec des amis que je convie en pensée.
1: Voilà. Alors, ce premier toast à l'amitié
0: et à distance physique et géographique, qui ne sépare pas les esprits amis. Voilà, la géographie n'est rien lorsqu'on partage une histoire commune.
2: Je veux dire que tout était absolument parfait. Que tu me fais te sentir spéciale, même à 1000 km de toi. Puis que j'ai adoré te regarder la petite face dans mon écran, puis te voir sourire dans tous les angles. Puis que si c'était à recommencer, je le ferais de la même manière, exactement. Ouais. Puis que je t'aime.
3: Eh bien, j'aimerais ça te dire merci pour la confiance, de m'avoir laissé partir un peu, d'avoir continué notre relation, qu'on ait pu vivre cette expérience-là, d'être séparés. Et merci beaucoup d'être venu me voir aussi. J'ai adoré passer cette semaine-là, marcher sur le bord du fleuve, aller manger dans des bons restos. Ça a été vraiment un beau moment dans notre relation. Alors, un grand merci. Et j'espère que... Je sais que de ton côté, il y avait beaucoup d'inquiétudes, de stress aussi, relié au fait de ne pas se voir pendant longtemps. Mais j'espère que de ton côté, t'en as retiré le meilleur. Bisous.
4: Coucou, petite. Ça fait vraiment longtemps qu'on s'est pas parlé plus que 5 minutes au téléphone ou par texto, fait que je voulais te dire que en fait, je pense vraiment souvent à toi, même si peut-être tu le sais pas ou tu le penses pas. Ben à chaque jour pas mal, je pense à toi. Puis ta présence me manque vraiment. Je m'ennuie qu'on se voit à chaque semaine. Je m'ennuie aussi de faire des activités avec toi parce que c'est ça. Maintenant, je fais pas mal des trucs seuls, ce qui est correct aussi, mais j'aimais ça qu'on ait une excuse pour se voir à chaque semaine. Fait que voilà, j'ai confiance en notre relation. J'ai pas vraiment de doute qu'on va, nos chemins vont se séparer ou quelque chose du genre là. Fait que c'est ça, je voulais te dire que tu me manques beaucoup, beaucoup. Puis c'est sûr que quand je viens à Québec, je veux qu'on se voit. Fait que prends soin de toi, puis tiens-moi au courant, si tu veux, de ta vie. Puis je t'aime fort, on se voit quand je viens à Québec en décembre. Bisous.
5: Le prochain message sera en italien, étant donné que c'est dans cette langue-là qu'on parlait. Ciao, Edda. 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
6: Allez, on se rappelle.
7: Ouais, on se rappelle. Puis bonne soirée.
6: Quoi?
7: Bonne soirée.
6: Ouais, bonne soirée. Ciao.
7: Yo, bye.
8: C'est juste que 700 km, c'est beaucoup.

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1: Vous venez d'écouter La Distance, un épisode de la série Recréation, réalisé par l'artiste belge pluridisciplinaire Anatole de Bardemaker. Vivant à Cap-Chat, une commune québécoise de 2500 habitants située en Haute-Gaspésie, je profite des joies de la révolution technologique pour l'interroger. Une interview à distance pour comprendre ses motivations et son modus operandi. Anatole, bonjour. Alors pour cette série de podcasts en 16 épisodes de 30 minutes, tu dis vouloir assouvir des pulsions de l'ordinaire en puisant dans les banalités du quotidien. Pourquoi ?
2: Ben, c'était ça l'intention initiale de la série. C'était donc de faire des épisodes sur le quotidien, les choses assez banales du quotidien. Mais une autre intention qui était plus personnelle, c'était plus d'essayer des choses au niveau sonore, puis de m'amuser. Donc c'est ça. Et donc plus j'avançais, plus les sujets sortaient de la banalité du quotidien et devenaient des sujets un peu plus larges et globaux, comme la distance. Puis c'est l'avant-dernier épisode. Puis genre celui d'après, c'est la mémoire. Plus ça avançait, plus je m'éloignais de la banalité. Il n'y a pas de vraie ligne éditoriale, genre, tu sais.
1: Et alors, au niveau des sujets que tu vas proposer au début, puis jusqu'à présent, c'est des sujets, donc là, par exemple, pour la série, plutôt inspirés du quotidien. Qu'est-ce que tu as envie de faire ressentir aux gens ?
2: Ce qui m'appelait dans le quotidien, c'est le sentiment de... Je pense qu'on peut se reconnaître facilement dedans et on peut s'approprier le sujet. Et ça fait que ça, d'une manière ou d'une autre, on plonge dans l'intimité, dans sa propre intimité, et on plonge dans l'intimité d'autres personnes aussi quand on entend ces choses-là. Moi, c'est quelque chose que je trouve assez agréable, réconfortant même par moments, et reposant de se promener dans nos quotidiens. Ça fait qu'on plonge dans notre intimité, en fait. Puis le médium du son accentue, je pense, cet aspect-là. En particulier quand tu mets un casque sous tes oreilles, puis que tu entends juste une voix avec éventuellement des sortes de bruitages autour, mais c'est très intimiste. Et c'est cette intimité-là, moi, qui me parle beaucoup et que je trouve très, très forte aussi. Je pense que c'est possible d'aller... c'est une façon d'aborder des sujets de manière très douce et très forte à la fois. Mais je trouve ça très riche aussi pour la personne qui écoute. Il y a une liberté d'imagination qui est énorme, quoi. On entend une voix, on entend des sons et puis... Il y a des mondes, des humains, des scènes qui se dessinent dans notre esprit. C'est quelque chose auquel je suis très, très attaché dans le son.
1: Ok, et donc premier épisode, tu démarres sur le caca. Pourquoi ?
2: Bah parce que le caca, c'est vraiment quelque chose de très quotidien. C'est indéniable. Moi, au niveau personnellement, moi, c'est sans doute la chose qui me fait le plus rire. C'est le caca. C'est vraiment très, très enfantin. Genre vraiment, parfois, juste le mot caca peut me faire marrer. Souvent même. Pardon. Mais donc, il y a un peu de ça. Moi, ça m'amuse énormément. Mais il y avait aussi ce... Parce que quelque part, il y a une sorte de tabou autour du caca ou qui est compréhensible parce que c'est du caca. Donc, on n'a pas nécessairement envie de s'y attarder plus que ça. Puis... C'est un peu dégoûtant, mais c'est ça. Toutes ces choses-là faisaient que ça faisait depuis longtemps que j'avais envie de faire quelque chose autour du caca, parce que vraiment par amusement, quoi. Et donc là, c'était l'opportunité. Et puis, c'est le premier épisode. Il y a un peu de comment on dit ça, de marketing, ou je ne sais pas trop, mais je me disais genre, ah, je veux un premier épisode un peu qui attrape, genre un peu plus catchy. Le deuxième, c'est sur les guichets, je pense. Non, je sais plus c'est quoi le deuxième, mais c'est un truc beaucoup moins Ouais, attrape l'œil, genre. Et donc, c'est, ouais, c'est genre, je vais faire un premier sur le caca qui, comme, attire l'attention, comme pour attirer l'attention. Il y avait un peu de ça, mais aussi vraiment une hâte de faire quelque chose sur le caca.
1: Est-ce que tu penses que tu aurais démarré pareil si tu avais été en Belgique pour une radio belge?
2: Oh, j'avais été en Belgique, je sais même pas si j'aurais fait de la radio de base. Là, c'est ISM. J'ai fait de la radio là-bas pendant 2-3 ans. Donc, j'étais dans tout un cheminement de différentes émissions. Et puis, pendant que j'avais une émission à CISM, j'ai déménagé, j'ai quitté Montréal pour aller en Gaspésie. Donc, en un coup, je ne pouvais plus faire de direct.
1: Oui.
2: Et donc, là, j'avais une émission avant ça, qui s'appelait Une frite bien tiède. Une émission musicale que j'ai continuée pendant une session, un semestre, en étant à distance. Et ben, très vite, je me suis rendu compte que ben, comme il n'y avait pas le plaisir du direct, ben, je trouvais plus trop l'intérêt de faire l'émission. Et donc ben, là, je m'étais engagé pour une session. Donc au fur et à mesure que ça avançait, ben, ce qui au début était comme des playlists musicales, ben, je me suis permis de plus en plus de liberté là-dedans. J'ai commencé à mettre des thèmes à mes émissions, des thèmes un peu plus... pas explicite, mais ouais, à donner beaucoup plus de couleurs en fait à mes émissions, à intégrer des enregistrements, à jouer avec le montage. Et ça m'a donné envie en fait de jouer plus avec le montage. Et donc de là est venue l'envie de proposer Recréation, que j'ai vraiment présenté comme un collage sonore
1: Ouais.
2: avec plein de petites choses, des enregistrements, des choses d'Internet, de la musique.
1: Et comment ta vision et ton plaisir de création évoluent sur toute cette année-là?
2: Ben, j'apprends énormément et donc dans l'apprentissage, j'ai un certain plaisir. J'essaye toutes sortes de choses qui ne s'entendent peut-être pas nécessairement, mais parce que derrière ça, il y a des enregistrements, puis il y a comment monter un épisode et donc c'est qu'est-ce que je peux intégrer. Et donc c'est vraiment, c'est très très nouveau. J'apprends à faire du montage sonore à ce moment-là. Je joue avec des effets, littéralement des effets, de la réverb, de l'écho, toutes ces choses comme ça, mais aussi avec d'autres effets de genre de superposition d'enregistrement et de faire dialoguer des enregistrements, des sons et des voix ensemble, d'entrer, sortir de la musique. Enfin, ouais, tout. J'apprends à faire du montage, donc je m'amuse là-dedans. Et à chaque épisode, il y a des. J'essaie des nouvelles choses, je pense. Donc c'est le plaisir reste plus ou moins le même tout le long, mais ça se traduit différemment, quoi. C'est à un moment, au début, c'est très très simple. C'est ah, waouh, ok, je peux aller chercher des trucs d'Internet, je peux aller chercher des enregistrements, je peux moi-même enregistrer du monde, puis je peux coller tout ça ensemble. Puis tranquillement, ah, mais en fait, je peux coller ça, puis mettre de la musique par-dessus, ou bien mettre une autre ambiance par-dessus, je peux modifier les voix. Je peux découper genre les témoignages qu'on m'envoie, je peux les découper, les étaler à travers l'épisode, je peux raconter une histoire en fait à travers ce 30
1: Ouais.
2: minutes-là, je peux construire quelque chose. Donc le plaisir reste le même et la source de ce plaisir-là évolue au fur et à mesure que la série avance.
1: C'est marrant, on sent pas du tout que c'est quelque chose de récent pour toi dans ta pratique à ce moment-là. Je trouve que tu emmènes bien les auditrices. Enfin, on sent qu'il y a quelque chose de construit et que. Même si tout est un peu détaché et tout ça, le message il reste quand même assez pur en fait, comme ça.
2: Ouais, ça dépend des épisodes. Il y a des épisodes où c'est super, hyper explosé, sans que ce soit nécessairement l'intention que ce soit explosé. Je crois que c'est explosé parce que à ce propos-là, j'ai pas grand-chose à dire, ou à ce moment-là, j'ai pas grand-chose à dire. Puis c'était quand même une cadence assez soutenue. Et donc parfois, il y a des épisodes où il y a du remplissage, quoi. Et puis je trouve aussi dans la qualité sonore. Dans les premiers épisodes, il y a beaucoup de choses qui, je trouve, s'écoutent plus difficilement, vraiment au niveau technique alors. Là où, au fur et à mesure que j'avance, ben, j'apprends à mieux utiliser mes micros. À partir d'un moment, j'ai du nouveau matériel, j'ai un nouveau casque. ce qui me permet d'aller travailler sur quelque chose d'un peu plus fin. Je trouve qu'il y a vraiment une évolution tant au niveau technique qu'au niveau artistique.
1: Un autre truc aussi qui frappe, je trouve, quand on est sur ta page SoundCloud, c'est ton environnement et ton environnement lié à la nature. Est-ce que vivre au Québec, c'est quelque chose au quotidien, qui te donne de la créativité?
2: Certainement, certainement. J'arriverai pas à répondre ou à le constater de façon très consciente, très précise. Mais oui, c'est sûr. Mais je crois que peu importe c'est quoi notre environnement, notre environnement il a un impact sur nous. Et donc, si on est poussé à créer, peu importe sous quelle forme, peu importe à propos de quel sujet, je pense qu'on va être influencé par son environnement, si ce n'est que les stimuli, le calme ou l'agitation que notre environnement crée en nous, ça va avoir un impact sur ce qu'on fait. Donc oui, c'est sûr, ça a un impact sur moi. Puis je sens que là maintenant, dans des projets futurs, cet environnement-là continue à m'influencer, mais je pense que ce serait tout aussi vrai si j'habitais en ville ou dans une sorte d'entre-deux.
1: Là où tu vis dans ton quotidien, donc tu es en Haute-Gaspésie, est-ce que tu dis que c'est un peu difficile de vouloir vivre de son art et tout ça, travailleur autonome dans une région qui est parfois un peu détachée. Est-ce que tu es le seul à vivre comme ça? Est-ce que tu es dans un réseau autour de toi, de gens qui vivent ça? Comment c'est possible?
2: En Haute-Gaspésie, il y a énormément d'artistes, en fait. C'est une des régions les moins peuplées et les moins riches du Québec. C'est la MRC la plus pauvre du Québec, même. Mais paradoxal, en fait, c'est peut-être logique aussi. Il y a un énorme pourcentage de la population qui est artiste, peut-être même en particulier en Haute-Gaspésie. Donc, une grande partie de mon environnement social, de mon cercle social, c'est des personnes qui sont artistes, c'est des travailleurs, des travailleuses culturelles. Et des personnes qui jonglent aussi avec cette vie artistique, ces envies de création, mais aussi cette envie de ruralité et de vie alternative. Et donc ça, c'est très encourageant. Je me sens pas vraiment seul. Moi, j'ai commencé à avoir une pratique artistique en déménageant en Gaspésie, donc j'ai pas vraiment de comparaison avec la ville à ce niveau-là. Instinctivement, on pourrait se dire qu'il y a plus d'opportunités, plus de facilités en ville. C'est sûrement possible, c'est sûrement vrai, mais d'un autre côté, j'ai eu énormément d'opportunités en étant en Haute-Gaspésie que je n'aurais pas eu en ville. J'ai commencé à compter très, très facilement. J'ai commencé à avoir accès à des performances devant public très, très facilement, sans que, avant même que je n'aie vraiment que j'annonce que j'ai une pratique de compte. Il y a aussi un rythme de vie qui fait en sorte que j'ai l'impression d'avoir l'espace, le temps, l'énergie pour la création que j'aurais peut-être pas en ville.
1: Est-ce que tu te sens parfois en coupure avec la ville ou alors la vie que tu avais peut-être avant?
2: Là, on parle parce qu'on a écouté, on a diffusé l'épisode sur la distance. Puis en ce moment, je suis en train de commencer un assez grand projet. En fait, je dirais mon plus le, jamais. Je me suis jamais lancé dans un aussi grand projet, un projet de recherche à propos de la distance, justement. Comment est-ce qu'on vit les différentes distances qui peuvent exister dans nos relations? Comment est-ce qu'on les vit à travers nos relations? Comment on les vit en soi, physiquement? Et donc, je vais faire toutes sortes d'entrevues c'est ça, pour nourrir cette recherche-là. Et une des choses qui vient à la base de qui est à la base de ce projet-là, c'est ce questionnement-là que j'ai par moment, que j'ai eu plus il y a un an, un peu moins maintenant, mais où je me demandais à quel point est-ce que je me coupe de la société, du monde, à quel point est-ce que je m'en distancie, à quel point est-ce que c'est conscient, qu'est-ce que ça veut dire sur moi, est-ce que je suis à l'aise avec cette distanciation par rapport au reste du monde, mais est-ce que vraiment je me distancie? À quel point est-ce que si je suis à Bruxelles ou si je suis à Montréal ou si je suis en Haute-Gaspésie, à quel point est-ce que je suis plus près, plus proche ou moins proche de ce qui se passe dans le monde, à quel point est-ce que je suis plus proche ou moins proche de je sais pas moi, des coupes budgétaires dans le secteur public, que ce soit au Québec ou en Europe, à quel point est-ce que je suis plus ou moins proche de ce qui se passe à Gaza, de ce qui se passe aujourd'hui au Liban, en Iran, à quel point est-ce que je suis plus ou moins proche des gens de mes voisins et mes voisines. Donc, c'est des questions qui sont venues en habitant ici, mais la recherche là que je commence, c'est une des choses qui vient répondre à ça. C'est un besoin de m'interroger là-dessus, un besoin d'entendre d'autres personnes parler de tout cela et réfléchir à tout cela pour ultimement, c'est ça, ultimement essayer de trouver, pas une réponse, mais nourrir cette réflexion-là, pas juste être face à ces interrogations et puis les laisser planer dans mon esprit, quoi.
1: Avant de se quitter, j'aimerais te partager une musique d'un groupe québécois qui m'a beaucoup fait penser à ton travail sur la distance. La chanson s'appelle Plus près et elle vient du nouvel album des Oui Merci intitulé La distance n'est pas vraiment là. Je propose qu'on écoute ça.

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1: Vous venez d'entendre Plus près, une chanson tirée de l'album La distance n'est pas vraiment là. Le groupe en question s'appelle Oui Merci, et c'est une bande de 5 amis, basée plutôt à Montréal. Mais récemment, le chanteur et guitariste Ludovic Leblond a lui aussi vécu une expérience de déménagement. Avant qu'on se laisse, Anatole, je te propose que ce soit toi qui conclue cette interview par une question que tu aimerais poser à Ludovic et que je pourrais lui transmettre pendant notre entrevue.
2: C'est une question très large, mais je serais curieux de savoir comment ce sentiment de distance qu'il a, peut-être vis-à-vis de Montréal, mais surtout vis-à-vis de ses amis qui sont à Montréal, comment est-ce que ce sentiment de distance, il le vit physiquement, quasi. Comment est-ce que ça s'exprime, comment est-ce que ce sentiment de distance s'exprime en lui? Comment est-ce qu'il l'accueille, puis ouais, comment est-ce que cette distance-là, elle se vit en lui? Qu'est-ce que ça nous fait, ces distances? Les distances qui forgent nos relations. Je me demande.
3: J'ai quitté Montréal en octobre suite à une embauche. Puis c'est ça faisait tellement longtemps que je voulais déménager dans le Bas-Saint-Laurent, mais il me manquait comme le truc qui me donnait la confiance de déménager. Puis là, c'était relié au travail dans un domaine que j'aimais beaucoup à Montréal. Puis ça s'est fait vraiment rapidement. Je pense qu'en un mois, j'ai trouvé une colocation, je me suis acheté une auto, j'ai trouvé un remplacement pour ma chambre à Montréal, puis j'étais parti. Puis c'est ça, je suis parti à Trois-Pistoles, ça fait que c'est clairement un gros contraste avec Montréal. C'est un petit village, ville de 3500 personnes environ, je pense. Puis on est au bord du fleuve, ou presque. C'est vraiment des petites communautés, donc c'est vraiment différent. Mais je pense que j'ai effectivement ressenti des trucs physiques, mais qui ont fini par s'estomper. Je pense qu'en arrivant à Trois-Pistoles, je me sentais comme déraciné de mon chez-moi, là, de mon endroit sécure que j'avais à Montréal. Puis je pense que j'ai vécu quand même beaucoup d'insécurité. Puis comme j'avais l'impression que mon système nerveux était suractivé, puis comme en mode défensif. Mm-hmm. Puis j'avais l'impression que mon corps était sur ses gardes le temps que je me dépose, puis que j'apprenne à connaître les gens avec qui je vivais, puis que ma chambre devienne ma chambre avec mes trucs. Et je pense que le fait de bouger mes livres, par exemple, puis mes toiles, mes disques, ça m'a vraiment aidé à... C'est comme des repères pour moi, des objets repères. Donc oui, beaucoup d'insécurité, puis j'avais l'impression que mon système nerveux était comme vraiment en mode activé, défense. Puis aussi, clairement, que... Au départ, il y avait beaucoup de pas de nostalgie, mais je m'ennuyais beaucoup de mes amis, puis je me sentais loin. J'avais le cœur serré un peu, mais j'ai des amis un peu dans le bas du fleuve aussi, donc c'était comme... Ça me permettait de gérer ça avec eux. C'est ça, moi j'avais comme un ami à Rimouski, je me rappelle. À un moment donné, je m'ennuyais vraiment de mes amis à Montréal, puis j'ai roulé jusqu'à Rimouski pour aller voir Alex, puis... Tout le long, j'avais comme juste envie de pleurer. Puis comme rendu là-bas, il faisait tellement beau. J'ai vu mon ami, puis je me rappelais pourquoi j'étais déménagé. Tu sais, on est allé à la plage, à la pointe aux Anglais, au Bic. Moins rapidement, comme l'environnement, puis les gens aussi. Là. Les gens qu'on connaît, puis qu'on connaît moins, ça m'a mis en sécurité. Je pense que ça m'a fait du bien Ça me fait du bien, en fait, le changement. Mais en même temps, tu sais, je pense qu'en tant que... personne socialisée comme homme, j'ai pas appris à prendre soin de mes relations tant que ça, au sens où j'ai l'impression qu'on les entretient pas autant que certaines autres personnes. On s'appelle pas aussi souvent quand on se voit pas, par exemple. Donc c'est quelque chose que j'aimerais faire, mais c'est malgré qu'on le fait pas avec les amis, quand on se voit, c'est comme si on avait rien manqué puis qu'on se retrouvait comme si on s'était vu hier, tu sais.
0: Et peut-être on peut parler maintenant de l'album, qui vient aussi dans ce contexte-là, de changement de vie, de déménagement.
3: Ah oui, en fait, il y a plusieurs chansons qui parlent de déménagement en Gaspésie, par exemple, de déplacement, de partir ou de rester. Fait que oui, clairement, ça faisait du sens. C'était comme pas voulu au début, mais naturellement, ça s'est fait comme ça. Puis tu sais, la chanson Plus près, justement, ça parle pas tant de distance physique, mais de distance émotionnelle aussi. Fait que je pense que oui, l'album parle de distance physique puis de mouvement, mais aussi de proximité émotionnelle avec les gens. Puis tu sais, de dire la distance n'est pas vraiment là, c'est en fait de dire que parfois on se sent loin de quelqu'un, même quand on est à 1 mètre de cette personne-là. Puis c'est la distance, on s'imagine des peurs, par exemple, des insécurités, qui sont souvent des. Ben, dû à des expériences et tout, comme des blocages mentaux qu'on a, mais tu sais, malgré ça, quand on arrive à dépasser ça, ben, la distance n'est pas là, puis on peut se rejoindre. Quand on a comme choisi les chansons puis monté l'album, on n'avait pas trop en tête le concept de la distance ou du déplacement. Puis c'est comme si ça en est ressorti après. C'était vers la fin du processus de l'album. Moi, j'apprenais que je partais, c'était officiel. Puis là, tout d'un coup, parler de distance, ça faisait du sens pour nous. Le nom de l'album s'appelle La distance n'est pas vraiment là. Puis je pense que ça nous a réconfortés aussi. De comme se faire croire que la distance n'était pas là, puis que ça allait être facile. C'était peut-être un peu du déni, mais aussi un genre de pacte, si je peux dire, que malgré la distance, on reste proche, puis on se tient. T'sais. Mais c'est ça. Puis même entre les chansons, il y a quand même beaucoup de distance. J'ai l'impression qu'il y a des chansons qui partent dans des genres, puis des univers vraiment différents tout au long de l'album. C'est intéressant de penser à la distance. En ce sens-là, entre les univers des chansons. Puis aussi entre, tu sais, on est 4 personnes qui chantent sur l'album. Encore là, il y a comme peut-être un parallèle à faire avec la distance.
1: Eh bien, merci beaucoup Ludo pour ton retour d'expérience et merci également à Anatole de s'être prêté au jeu de l'interview à distance. Vous pourrez retrouver son travail sur SoundCloud en tapant Anatole DB. Voilà, c'est déjà la fin de cette émission. On espère que ça vous a plu. Vous pourrez retrouver ce podcast en entier sur les plateformes de streaming. On se retrouve la semaine prochaine pour un nouvel épisode de Récréation Sonore. En attendant, je vous souhaite une belle semaine. C'était Béatrice Héranet au micro.

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1: Je vais vous dire que je vous ai fait.

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3: Bonsoir à toutes et tous, il est 19h01 à Paris. Vous êtes bien à l'écoute du 93.9 Radio Campus, et c'est bien évidemment la matinale de 19h.
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3: Ce soir, je vous parle de paradoxe. Parce que j'ai trouvé du boulot, mais où me direz-vous ? Eh bien, la bourse de commerce de Pinot, père et fils. Enfin, père, fils, femme, enfant, tante, oncle, népotisme quand tu nous tiens. Enfin, surtout de son fils, qui est président-directeur général du groupe Kering, la holding familiale. Car oui, les bourses de Pinot ont fait du commerce. Kering, qui avait conclu il y a à peu près 6 ans de ça un accord avec le fisc italien pour une petite pénalité d'à peine 1,5 milliard d'euros d'intérêts, compris, en compensation d'un sombre montage financier sur l'une de leurs sociétés. Gucci, ça vous dit un truc ? J'ai écrit les quelques phrases que vous venez d'entendre au bureau ce matin quand je m'ennuyais entre deux réponses de mails sans grand intérêt. Je me suis dit « chouette, ce soir je fais l'animation à Radio Campus, je fais enfin pouvoir me plaindre ». Et c'est à ce moment-là qu'un de mes meilleurs amis, dont je ne citerai pas le nom, m'a appelé, comme à peu près tous les jours, et comme à peu près tous les jours on s'est vu. Ça faisait un petit moment qu'avec la fille qu'il côtoyait depuis un an, ça n'allait plus. Et hier soir, elle l'a quitté. Alors avant d'arriver chez lui, j'ai été faire l'emplette d'un donut sous spéculoos, espérant que le sucre le réconforterait un peu, ou en tout cas que celui qui lui apporte le réconforterait. J'ai rapidement compris que ce beignet perforé et saupoudré au diabète allait pas faire l'affaire. Alors s'en est suivie une longue discussion riche d'interrogations qui mène nulle part et qui mène parfois à des « si j'avais fait les choses mieux ». Et en l'écoutant parler, je me suis rendu compte de la vacuité de mes problèmes de boulot et d'éthique. Et je me suis penché sur ce qu'il disait, tout en évitant de sortir des phrases banales de circonstances qu'on se dit entre hommes pour oublier qu'on a le droit d'avoir mal. On a refait un peu le fil de ce qu'il avait pu vivre, de comment il l'avait ressenti et de ce qu'elle lui avait apporté et réciproquement. Un bilan en somme. Et sans le guérir, car on ne guérit jamais vraiment de ces choses-là, je crois qu'il s'est rappelé de l'importance qu'est aimer, d'aimer vraiment. Et malgré la tristesse qu'il habite maintenant, il était content d'avoir pu vivre ce qu'il a vécu avec elle, car comme dirait Nekfeu, on est deux jeunes hommes blancs dans la vingtaine, bien sûr qu'on écoute Nekfeu quand ça va pas. Je disais donc, comme disait Nekfeu, la pire des choses dans la vie, c'est pas qu'il t'arrive quelque chose, mais c'est qu'il t'arrive rien. Sur ces sages paroles, qu'avons-nous au programme ce soir ? Je disais donc, sur ces sages paroles, qu'avons-nous au programme ce soir ? Maëlys Diakaté et Jade Taillard recevront Karine Pierre, lauréate du prix RSF dans la catégorie Lucas Dolega Saïf. Puis le Zoom, où nous accueillerons Albert Newton pour qu'il nous parle de son premier album. Et enfin, nous aurons deux chroniques, l'une de Sébastien et l'autre de Pascadog.
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3: À vous.
5: Bonjour Karine Pierre.
6: Bonjour, bonjour Héloïse.
5: Merci d'être avec nous. Donc, vous êtes photojournaliste, vous avez fait de nombreux photoreportages en France et dans le monde. De la couverture des attentats de Paris de 2015 en passant par le Liban jusqu'au Pakistan, vos photos montrent la réalité de la dureté du monde tout en mélangeant poésie et philosophie. On va d'abord revenir sur vos débuts photographiques avant de s'attarder sur votre dernier reportage au Pakistan.
7: En novembre 2015, Paris a été le théâtre d'attentats terroristes perpétrés par des militants de l'État islamique faisant 130 morts et 413 blessés. En faisant mes recherches, je me rends compte que c'est à partir de ce moment-là que vous commencez la photographie. Donc je voulais savoir comment ces événements ont-ils influencé votre décision de commencer la photographie en autodidacte.
6: Effectivement, le soir des attentats de 2015, en fait, je rendais service à quelqu'un qui est photographe, Et donc en fait, je le par amitié, je le drivais dans Paris. Et comme il avait un deuxième appareil photo, il m'a mis simplement cet appareil photo dans les mains et j'ai commencé.

0: commencé à prendre des photos. Et voilà. Et du coup, je les ai envoyées à son agence et ça a un peu commencé comme ça. Cela étant, j'avais déjà pris des photos quand j'étais très jeune. J'avais même un labo photo, mais là, on était en pellicule à cette époque. Mais entre-temps, j'avais fait d'autres choses comme de l'editing vidéo, comme voilà. Donc j'ai jamais été très loin en fait de ce qui est, de ce qui est à la fois la représentation photographique mais aussi cinématographique et aussi théâtrale parce que je viens aussi du théâtre. Voilà.
1: En 2019, vous commencez à concentrer vos photographies sur les zones de conflit au Moyen-Orient, en commençant par Tripoli, en Libye. Je voulais donc savoir ce qui vous a motivé à vous concentrer, à concentrer votre travail photographique sur ces zones de conflit.
0: Alors, ce qui m'a motivée, c'est d'abord, je ne voulais pas rester en France parce qu'en fait, j'ai fait, en même temps que je continuais à faire du théâtre, je faisais mes classes comme tout le monde, c'est-à-dire en couvrant énormément l'actualité politique et sociale, énormément de manifestations, ce qui est une super école par ailleurs. Donc parallèlement à mon travail de plateau, je faisais ça. Et puis au bout d'un moment, j'en ai eu, je me suis dit, voilà, j'ai eu, je me suis dit, c'est assez. Maintenant, j'ai envie de parcourir d'autres chemins. Alors il se trouve que pour une première foulée à l'étranger, la Libye, c'était très périlleux, d'autant que j'y suis allée seule, sans fixeur, sans connaître qui que ce soit. Donc, c'était quand même en période de guerre, puisque Tripoli était assiégée par les troupes du maréchal, donc Haftar, et donc oui, c'était un peu périlleux, mais enfin voilà, c'était vraiment bien. J'ai adoré ce moment. C'était très tendu, c'était comment dire, très riche, très très riche entre le fait de couvrir le front et aussi les conséquences sur la population civile. Malheureusement, j'ai pas pu y rester très longtemps parce que les entrées sur ce territoire sont très difficiles à obtenir et il me fallait une extension de visa et que je n'ai pas eu. Et je crois qu'ils étaient contents de me voir partir. Mais à l'époque, j'étais en tout cas la seule photojournaliste qui avait eu accès au terrain. Voilà.
1: Et justement, en couvrant la ligne de front à Tripoli, est-ce qu'il y a une expérience qui vous a marqué ou qui a été plus difficile?
0: Non, pas tant plus difficile. Ce qui me marque, mais c'est des lignes de fond en fait. C'est aussi le temps passé avec les gars, avec les gens, les rencontres fortuites, de hasard, etc. Cette espèce de solidarité qu'il y avait avec les gens aussi, enfin entre eux, et la manière dont ils ont eu de m'accueillir. Moi, ce qui m'intéressait aussi énormément en fait, c'est que en France, on entendait énormément que, parce que mine de rien, la France soutenait, pas officiellement, mais soutenait plus le camp de Haftar, et que en gros, il y avait beaucoup de milices islamistes, pardon, sur le front. Et moi, c'est pas du tout ce que j'ai vu. Et ça m'intéressait parce que du coup, j'apportais un autre témoignage par rapport aux réels là-bas, qui au contraire sont des gens. Enfin, ceux que j'ai rencontrés, les milices de Misrata, etc., étaient en fait des gens qui avaient combattu Daesh vraiment au premier plan, quoi. Donc, ça venait un peu contredire le discours officiel qu'on entendait ici.
2: Très intéressant. Et donc récemment, le 28 novembre 2023, vous avez été récompensé par le prix RSF lors de la cérémonie de la 31e édition du prix pour la liberté de la presse pour votre photoreportage au Pakistan intitulé Take Me Home. Il s'agit d'une série documentaire sur deux centres réservés aux femmes à Karachi et à Multan. Dans ces centres, 1700 patientes vivent dans ce centre qui ressemble fortement à des prisons. Ces femmes se retrouvent enfermées car rejetées par leur mari, leurs parents ou par leur belle-famille. Et ces femmes sont parfois très jeunes, encore enfants, et n'ont d'autre choix que ce nouvel enfermement, souvent victimes d'années par ailleurs de maltraitance. Et la plupart de ces femmes vivront pour le reste de leur vie dans ces murs, car pour elles, aucune porte de sortie possible si un tuteur n'en porte pas garant. La maison Bilkis Eddy, là où vous, notamment, vous avez... vous avez fait votre reportage est le plus grand hôpital dit psychiatrique pour femmes de toute l'Asie et par ailleurs le seul hôpital psychiatrique gratuit du Pakistan. Mais pourtant, on le découvre d'ailleurs par vos photos et donc vous l'avez vu sur le terrain, ces femmes sont parfois pas du tout atteintes de maladies mentales. Elles sont victimes de violences de la société, qui est d'ailleurs profondément patriarcale. Et tout ça pour le montre avec les chiffres, notamment parce que le dernier rapport du Forum économique mondial, le Pakistan occupe la 153e place sur 156 pays concernant la condition des femmes. Et donc, première question, pourquoi ce choix de reportage? Quel a été le début de cette idée de reportage?
0: Bon, alors, déjà, il ne s'agit pas pour moi de pointer quelle que soit les personnes, les associations, les fondations en charge de ces refuges. Enfin, je veux dire d'être dans une accusation par rapport aux conditions de vie. Est-ce qu'il faut bien comprendre dans ce qui se passe au Pakistan, en Afghanistan d'une manière sûrement bien pire, c'est la condition de la femme, en tout cas dans une certaine couche de la société, c'est-à-dire évidemment les couches populaires. Donc le concept qu'on peut en avoir, pour qui c'est un crime d'enchaîner une femme, c'est un crime d'enchaîner une personne. Là, ça va être un petit peu différent, évidemment, quoi. Ce qui n'empêche pas que ça reste évidemment toujours choquant d'un point de vue des droits humains. Ensuite, ce qui m'a amené là-bas, c'est qu'en fait, j'avais vu quelque chose par rapport à ce bâtiment. Alors déjà pour aussi faire une, enfin pour être précis. Le centre de Karachi est un très très grand centre. Effectivement, Multan, c'est beaucoup plus petit. J'ai évalué, j'ai pas eu accès aux chiffres, mais comme ça, au visu, j'ai évalué la population féminine, c'est-à-dire femmes-enfants, à peu près 500 ou 600 personnes. Donc, est beaucoup plus petit, mais ça ne veut pas dire que ça marche beaucoup mieux, bien au contraire, d'ailleurs. Donc, oui, j'avais vu des images de ce centre de Karachi. Je ne savais pas quelle était la situation, parce que ça ne se voyait pas. Les gens n'avaient pas creusé comme je l'ai fait. Donc, en fait, j'ai vu qu'il y avait énormément de personnes. Ça, c'était dans les données. Et puis, j'ai vu aussi le bâtiment et j'ai vu aussi la lumière. Et je me suis demandé ce que faisaient ces femmes-là, quoi. Voilà, je voulais rencontrer ces femmes. Donc, du coup, j'y suis allée et le meilleur moyen de dépoussiérer, enfin d'enlever le vernis surtout des choses, eh bien c'est d'y rester très longtemps et d'y dormir aussi, afin que notre présence, d'abord afin que les choses se découvrent et que notre présence ne perturbe pas le quotidien des choses, en fait. Voilà.
2: Et alors, comment vous avez pu réaliser ce reportage, puisque vous dites que justement vous avez été une des premières à chercher, à creuser ces informations sur ces femmes? Est-ce que vous avez eu un accès difficile? Comment vous avez pu rentrer? Quels ont été vos obstacles?
0: Ah non, l'accès, il a été très très simple, mais parce que en fait, l'accès, il est, maintenant, je ne sais pas s'ils vont permettre aux gens d'accéder comme ils l'ont fait pour moi. Mais l'accès était de fait très très simple parce qu'il y a des équipes qui vont de temps en temps, je parle de celui de Karachi, je ne parle pas de celui de Multan, qui vont de temps en temps et qui font effectivement des photos pendant un jour, deux jours, trois jours. Par contre, l'étonnement pour eux, c'était de m'y voir pendant des mois. Parce que voilà, et on peut pas tenir quelque chose pendant des mois, forcément que les choses remontent, quoi, et c'est où se découvrent, etc. Donc c'est comme ça que j'ai pu un peu aller au-delà de, parce que en apparence le centre il est plutôt vraiment vraiment très bien d'ailleurs, hein.
2: Parce que combien de temps vous y êtes resté Vous êtes resté le...
0: En tout, je suis restée 6 mois au Pakistan.
2: D'accord. Et
0: Voilà, donc je
2: vous
0: faisais.
2: avez été en contact avec des fixeurs sur place ou pas du tout? Comment vous avez...
0: Du tout, non, du tout, du tout. Non, la plupart du temps, je ne travaille pas avec des fixeurs. Enfin, c'est très. Non. Pourquoi? Parce que d'abord, j'en ai pas les moyens. C'est très cher, les fixeurs. Et la deuxième raison, c'est que les fixeurs vont nous emmener. Enfin, pour moi, je le pense. Hein, moi, j'aime bien me promener toute seule. À côté de Take Me Home, j'ai fait une autre série qui s'appelle Lethal Passions. Et là, c'était quelque chose qui était plus dans la rue, etc. Plus aussi
2: Merci.
0: avec les crimes d'honneur, etc. Quoi. Enfin, toute la pression et les meurtres qui, bon, ouais, sur les féminicides. Et
3: Excusez-moi, Madame Pierre. Désolé de vous déranger, on va marquer un petit interlude musical et puis on vous reprend dans exactement 2 minutes. Désolé, désolé. À tout de suite. On s'écoute MP5 de Prince Wally.

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0: Nous y revoici. Désolé encore, Madame Pierre, de cette coupure un peu sèche. Vous parliez, il me semble, de votre travail sur place. Est-ce que vous pouvez rappeler un peu à nos auditeurs pour contextualiser qu'est-ce qu'un fixeur finalement? C'est la question que je me suis posée.
1: Bah, c'est une personne avec qui la plupart des photojournalistes, des journalistes travaillent à l'étranger, qui ont d'abord, qui la plupart du temps sont très courageux et très braves, et qui donc c'est des gens qui habitent sur place, etc., et qui ont une connaissance donc du terrain qui va aider les journalistes à trouver des sujets, des angles, des choses particulières. Que seul, disons seul, ça met beaucoup plus de temps à avoir accès à ce genre de choses, voilà.
2: Et justement, vous disiez
1: Ou
2: à
1: ça peut
2: l'instant
1: être plus périlleux, ou etc., quoi. Voilà.
2: que justement vous avez travaillé seul. Et donc comment vous avez pu procéder sur place? Expliquez-nous un peu votre processus.
1: Alors, mon processus, c'est un peu toujours le même, c'est-à-dire d'abord, c'est sur le temps. Je prends énormément de temps, je prends énormément de... Enfin, pour ce qui est, bon, là, par exemple, là, le centre, c'est un lieu, donc je savais où j'allais. Mais si je cherche des sujets, j'ai une idée, en y allant, j'ai une idée ou pas d'ailleurs, mais je cherche des sujets sur place ou je cherche comment y accéder, c'est vraiment en m'approchant au fur et à mesure, voilà, au plus près des gens, etc. Et du coup, je vais réussir, enfin, normalement, à trouver l'entrée, quelqu'un qui va me dire, qui va m'ouvrir la porte, quoi. Et là, on est dedans.
2: Et alors,
1: Mais ça prend évidemment beaucoup plus de temps parce que les gens qui sont en commande, voilà, un magazine va les mettre en commande pendant 15 jours, 3 semaines ou une semaine. Moi, ça va me prendre un mois ou 2 mois pour y arriver, quoi. Mais à la fois, des fois, sur certains de mes sujets, un fixeur n'aurait pas pu m'y emmener parce que de toute manière, il n'avait pas l'accès pour ça. Il n'aurait pas eu l'accès en tant que j'amène une journaliste. Voilà.
2: Et alors, quelle a été
1: Vous
2: votre
1: voyez?
2: première réaction, du coup, en arrivant sur les lieux et en passant du temps auprès de ces femmes et aussi du personnel aussi de l'établissement?
1: Ma première réaction, ma première réaction, si le premier jour, le personnel avait demandé à ce que toutes les femmes restent dans les cellules. Donc tout le monde était cloîtré dans les pièces, personne n'était dans les couloirs, j'avais trouvé ça un peu étonnant, tout le monde était assis, enfin, toutes les femmes étaient assises sur leur paillasse. J'ai dit, mais c'est comme ça d'habitude. Non, mais là c'était pour toi. J'ai dit, ben non, il ne faut pas faire les choses pour moi en fait. Voilà, mais ça c'était une manière de, bon, voilà, ils voulaient me présenter, donc que ça soit un peu officiel sur tout le long du bâtiment, que bonjour, je vous présente Karine, elle va être un petit peu avec nous, etc. Donc c'était parti d'un bon sentiment, quoi, mais voilà. Mais des fois, voilà, le bon sentiment trouble complètement le réel des choses, en fait.
2: Et comment les femmes ont réagi à votre présence?
1: La plupart du temps, alors ça c'est, mais elles sont formidables, ces femmes. Elles sont formidables. Elles ont enfin déjà elles ont une puissance, une intensité et une bienveillance. C'était, enfin, dans les premiers temps quand j'arrivais, c'était Noël, quoi. C'était vraiment parce qu'elles ont pas de visite. La plupart. 90% de ces femmes n'ont pas de visite, donc, ou 95, donc n'ont pas de coup de téléphone, n'ont rien, quoi. Donc quelqu'un qui vient de l'extérieur et qui tout d'un coup trouble met des petits cailloux dans le quotidien, c'est super, quoi. Qui s'arrête en plus, qui serre la main, qui peut être, enfin, bon, je suis assez tactile et je suis un peu pied aussi, donc voilà, donc c'est chouette, quoi. C'était chouette, ouais. Et puis elles offrent tellement, enfin, je veux dire, d'un regard, quelqu'un qui s'arrête devant vous et qui vous dit bonjour, le regard est tellement intense que oui, on lui prend la main Et on est content de lui dire bonjour, quoi, parce que c'est tellement offert, c'est puissance 10 000 par rapport à comment on dit bonjour chez nous, hein. Voilà.
3: Comment pensez-vous que la photographie peut contribuer à donner une voix à ces femmes marginalisées et à sensibiliser le public aux problèmes qu'elles rencontrent?
1: Ça, c'est un vaste problème. C'est le problème de est-ce que la photographie change quelque chose ou pas. Pour ma part, je pense véritablement que la photographie, enfin, à part quelques rares exceptions qui ont effectivement eu lieu, j'entends pendant les premiers exemples qu'on peut avoir en tête, c'est pendant la guerre du Vietnam ou. Qui ont changé un peu le cours des choses, où on a encore, même maintenant, quand on pense aux prisons en Irak, etc. Mais c'est quand même très rare que la photographie, et surtout maintenant, quand, je veux dire, on est tellement sous un déluge d'images et on mange devant des corps éventrés tous les jours, quoi. Mais par contre, pour moi, ce qui est fondamental, c'est que la photographie est un témoignage et demeure. C'est-à-dire que c'est impossible de nier l'existence de quelque chose à partir du moment où ça a été pris. Il y a une histoire qui enfin, qui n'est pas une histoire, qui est un fait, une réalité. Il y a eu 4 photographies prises dans les camps d'extermination. Et bon, on ne sait pas vraiment comment ils ont réussi à avoir cet appareil, ils l'ont pris dans les effets des gens qui étaient amenés dans ce camp, ou si ça a été. Mais en tout cas, les négatifs sont passés par a priori par la résistance polonaise, et donc il nous reste ces 4 clichés qui sont fondamentaux. Voilà. Alors ça n'a pas sauvé la vie de ces gens, évidemment, mais il nous reste ces 4 clichés.
2: Vous êtes donc leur parole finalement, vous êtes leur porte-parole de ce qu'elles vivent. Comment elles vivent justement dans ces conditions? Est-ce qu'elles espèrent pouvoir en sortir? Quels sont leurs propres espoirs?
1: Bon, alors déjà, je ne pense pas que je sois leur porte-parole, parce que c'est un peu l'inverse de ce que je viens de dire. Je ne porte pas la parole. Déjà, je veux dire, je ne travaille
2: Vous
1: pas sur
2: montrez leur
1: l'écriture.
2: réalité.
1: Enfin, c'est une écriture photographique, hein, donc voilà. Mais comme je vous dis, c'est une trace indélébile de l'existence de personnes que j'entends laisser, voilà, même si ça ne sera pas reconnu, publié ou je ne sais quoi. Bon. Ensuite, elles, ce qu'elles espèrent, c'est au Pakistan, vous savez, si vous n'avez pas de famille, surtout dans les milieux modestes, mais même dans les milieux très aisés, si vous n'avez pas de famille, vous n'êtes rien. Voilà, vous n'êtes strictement rien. C'est une emprise qu'on n'imagine pas ici. Parce que nous, on est des gens, bah oui, on est libre. Une femme peut louer un appartement, peut travailler, peut être célibataire si elle le désire, avoir des enfants si elle le désire. Voilà, nous sommes assez libres. Là-bas, c'est juste pas possible. Par exemple, il y a une médecin qui est là-bas, qui a été enfermée là-bas. Elle était mariée, bon, c'est un mariage arrangé, évidemment, comme tous les mariages là-bas, et elle a eu un enfant, et l'enfant est mort. Elle et les médecins. L'enfant est mort, donc forcément, c'était de sa faute, hein, normal. Et donc, elle a fait une dépression aussi, et son mari l'a rejetée. La famille voulait pas s'en charger, enfin, la prendre chez elle, et ben, on l'a mise là-dedans. Elle est médecin. Elle pourrait aller travailler, elle pourrait louer son appartement. Elle va bien, hein. Enfin, je veux dire, elle va pas bien parce qu'elle est là-bas, mais je veux dire, elle pourrait travailler. Elle ne peut pas parce qu'il n'y a pas de tuteur qui signe pour elle. Voilà. Docteur Chabana.
2: Difficile, hein, ce que vous expliquez. Comment. Quelles sont, comment dire, est-ce que vous pensez que les choses peuvent changer à l'avenir pour ces personnes-là en faisant un travail comme ça de photographie, les ONG sur place, etc. Est-ce qu'il y a un espoir possible, même si elles n'en ont pas forcément de par la réalité que vous décrivez?
1: Alors, je ne sais pas si les choses vont changer et si elles vont changer, à quel rythme elles changeront, parce que, encore une fois, le problème là, il est d'ordre d'égalité des genres, égalité des sexes, il est de l'ordre de la démocratie aussi. Si cette docteure Chabana était chez nous, elle aurait certes eu une dépression nerveuse parce que qui ne l'aurait pas en perdant son enfant. Elle serait allée en maison de repos et puis ensuite elle aurait repris son travail normalement. Là-bas, non, c'est une condamnation à vie. Donc, voilà, c'est toute cette société qui doit bouger vers une égalité de genre. Mais on en est très très loin, vraiment très très loin. J'ai pas l'impression que ça va bouger. Après, encore une fois, les situations ne sont pas les mêmes selon si on vient d'un milieu extrêmement aisé ou normal à pauvre, on va dire.
2: Merci beaucoup, Karine Pierre, photojournaliste lauréate du dernier prix RSF, d'avoir répondu à nos questions.
0: Merci.
1: C'était
0: beaucoup.
1: C'était un grand plaisir.
0: Bah oui, bah partagez.
1: Merci à vous.
0: Partagez. On s'écoute tout de suite 16 dimensions d'Albert Newton. Au revoir.

0: Et on s'est donc écouté 16 dimensions d'Albert Newton. Tout de suite, la chronique de Pascadog.
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2: Merci Pierre. Alors gros bilan d'infos cette semaine. Mm-hmm. L'international est toujours en roue libre. Darmanin est en carafe, ça fait plaisir. Miss Lorraine déguisée en table, ça fait plaisir aussi. Et j'ai découvert un édifiant compte Instagram pour transformer ses proches défunts en diamants. Un mort égale un diamant. C'est assez onéreux et c'est bien dommage car je me suis dit que ça m'aurait permis de sauver la face lors de mon dernier Secret Santa. Secret Santa, tu sais ce que c'est, au sein d'un groupe, tu n'apportes pas qu'un seul cadeau, enfin tu apportes un seul cadeau pour une personne tirée au sort. Sur le papier, ça peut être cool, mais c'est aussi un procédé souvent utilisé pour créer du lien avec des personnes que tu connais mal, voire que tu n'aimes pas. Il est donc franchement plébiscité au sein des entreprises pour nourrir ton sentiment d'appartenance. À travers le Secret Santa, une grosse entreprise cherchera à te faire croire que tu es le membre unique d'un grand équipage. Les PME et TPE t'offriront l'illusion que tu es une famille et la start-up prétendra que tu es un groupe de potes librement choisi et que votre plus grand rêve, c'est carrément de passer Noël ensemble. Il y a 3 ans, j'ai expérimenté un Secret Santa traumatique au sein d'une start-up, expérience dont je ne me suis jamais relevée. Fermez les yeux et projetez-vous. Nous sommes à Paris, en 2019, dans le quartier d'Opéra. Il y a beaucoup de voitures. Dans un bâtiment haussmannien se dresse au dernier étage une start-up cool, jeune et branchée, avec ses plus beaux atours. Une table de ping-pong, un espace de repos avec des livres de Steve Jobs, des plateaux de travail ouverts et bruyants, des cafetières polluantes et divers objets pour vous faire croire que vous êtes dans un genre de ludothèque. Mini panier et ballon de basket, pistolet en plastique, stickers à la con, bâton sauteur et différentes illustrations sur le thème du champagne. Dernière info et inspiration bien-être. Ces startups proposent un service au croisement du secteur des RH et de la tech. L'humain dans la machine. Vous pouvez ouvrir les yeux. Dans cette belle organisation, j'effectuais des tâches pénibles et subalternes destinées à servir les vrais commerciaux, à savoir leur choper des rendez-vous avec le client. Ne menant pas les affaires jusqu'au gros deal final, j'étais une sous-fifre. Le destin étant cruel, j'ai tiré pour le Secret Santa le nom du grand chef des ventes internationales, Sébastien. Sébastien doit gagner autant que le fondateur de la start-up. Il a été placé là par les investisseurs. Il aime à rappeler que nous sommes one team. Il relaie des théories masculinistes et sur sa messagerie, il a remplacé le S de son prénom par le symbole dollar. Sébastien n'a pas de pensée négative à mon sujet car bien qu'il n'aime pas les femmes, il ne sait pas que j'existe. Je le déteste cordialement et je devrais lui offrir une chaussette usagée, mais je sens en moi une envie forte de me conformer à l'esprit d'entreprise. Comment lui offrir une merdouille fun alors qu'il possède une montre valant plus cher que les ventes cumulées de mes différents organes vitaux? J'ai donc brainstormé avec tous les indices que j'avais. Homme d'action, mûr et misogyne, aimant la tech et l'argent. Résultat, j'ai acheté des chaussons. Je ne sais pas ce qui m'a pris. Sébastien a ouvert mon cadeau, perplexe. Je sentais que beaucoup de pensées se bousculaient dans son esprit. Qui est cette personne? Un homme viril a-t-il le droit de porter des chaussons ou s'est-il réservé aux femmes et aux homosexuels? Que fait Elon Musk en ce moment? Quand allons-nous rétablir la peine de mort? Il m'a dit merci, puis s'en est allé vers d'autres opportunités du marché. Adieu Sébastien, j'espère un jour être digne de ton attention. Pour le prochain Secret Santa, je t'enverrai mes cendres transformées en diamants. Peut-être deviendrai-je la meilleure employée du mois post-mortem. Bisous.
0: merci Pascadog et vive la Startup Nation finalement. On passe directement au Zoom.
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4: Oui, c'est l'heure du Zoom, donc bonsoir Albert Newton.
5: Bonsoir.
4: Vous êtes franco-britannique, vous avez sorti votre premier EP Bedroom Posters Spring en 2020 et votre premier album Twin Earth est prévu pour février 2024. D'ailleurs, on vient d'écouter une de vos chansons tout à l'heure, on en reparlera au cours de cette interview. Votre vrai nom est Henri de Montbazon et vous avez déjà eu un premier nom de scène, Gustave, avec plusieurs S. Pourquoi avoir changé ?
5: Déjà, merci de m'avoir ici.
4: Avec plaisir.
5: Gustave, c'est un nom que j'ai choisi vraiment de façon très nonchalante quand j'ai commencé la musique. Et quand le Covid est arrivé, j'ai eu beaucoup de temps pour me poser et pour un peu réfléchir à l'intention du projet. Qu'est-ce que je voulais vraiment raconter? Qu'est-ce que je voulais vraiment porter comme message un peu dans ce projet musical? Et donc, du coup, ce temps de réflexion m'a permis de vraiment un peu tout repenser, l'image, le message, les textes. Et c'est aussi au même moment que je commence à rencontrer et passer pas mal de temps avec des astrophysiciens, des chercheurs en mécanique quantique. Je rencontre aussi des amis qui sont artistes, qui mélangent art et science. J'entends parler du CERN aussi, et Arts at CERN. qui est un programme qui justement fait le pont entre les artistes et les scientifiques au Centre européen de la recherche nucléaire en Suisse. Donc c'est plein de choses qui me font... Enfin, tout ce cocktail-là me fait découvrir un peu une passion pour l'astrophysique. Et cette découverte m'a apporté beaucoup, beaucoup de joie. Ça m'a apporté beaucoup de moments de « waouh, c'est incroyable le monde qui nous entoure » et j'étais vraiment pas au courant et comment ça se fait que j'étais pas au courant. Et du coup, voilà, c'est un peu à ce moment-là que je trouve vraiment l'intention du projet et que du coup, je veux un peu faire face nouvelle et recommencer et de tout avoir qui pointe vers... que ce soit le nom, que ce soit la DA, que ce soit les textes, qu'il y ait plein de choses qui pointent vers ces moments de joie que j'ai eu en fait. Donc il fallait commencer par le nom. Voilà.
4: Ok. Donc Gustave, à l'origine, il n'y avait pas vraiment de signification.
5: Non, pas du tout. Okay. C'est vraiment, j'ai commencé la musique hyper sérieusement, vraiment. Et c'était juste pour du fun. Je ne pensais pas du tout que ça allait être quelque chose de sérieux.
4: Et Albert Newton, du coup, ça veut dire quoi? Enfin, c'est en référence à quoi?
5: Ben, c'est en référence de personnes.
0: Ouais.
5: Albert Einstein et Isaac Newton.
4: Ah, ok. Voilà. Parce que moi, j'avais pensé aussi.
5: C'est une collab.
4: Les Français et les Allemands. Les Allemands et les Britanniques, mon Dieu. Je suis partie loin. Parce que moi, j'avais pensé à Albert Camus, Camus et Isaac Newton, mais c'est pas du tout ça.
5: Non, c'est pas. Non, j'avoue que c'était vraiment la collab des scientifiques que je veux ramener dans la pop.
4: Ok. Et comment ça se passe Pardon.
0: Une préférence entre les deux?
5: Non, vraiment pas. Non, sans l'un, il n'y a pas l'autre.
0: Ouais.
5: Enfin, oui. Bref, on discutera pas.
4: Mais c'est quand même assez original de vouloir traduire dans la musique de l'astrophysique et de la mécanique quantique ou des choses comme ça. Enfin, comment ça se fait? Enfin, comment on fait ça? Comment on traduit en musique des sciences?
5: Bah, justement, c'était le challenge. Genre, au début, quand je me rends compte de ça et que j'ai ces années terrifiantes de vie covidée, où on se dit, on a tout le temps pour réfléchir, ben, c'était le premier challenge. C'était, ok, ben, d'accord, je capte que je veux raconter ça, mais... si je commence à juste dire E égale MC au carré, c'est trop stylé, genre ouvrez les yeux, ça fait faire cours d'SVT assez vite quoi. Donc c'était un comment mélanger justement musique et ces propos là et donc ça a été tout le challenge un peu de ce premier album, la Twin Earth qui sort en février et ça a été vraiment essayer de justement de mettre plutôt des indices, bah, trouver une façon d'écriture, d'écrire des textes, de raconter une histoire qui pointe du doigt, mais sans vous obliger à que ce soit vraiment que de l'astrophysique. En vrai, il y a plusieurs lectures. L'album, il peut s'écouter comme juste un album pop, de chansons, comme il peut. Dedans, il y a plusieurs couches, plein d'indices que je mets aussi dans les visuels, que je vais aussi mettre dans tout, dans l'artwork, dans ce qui va venir.
4: Donc, voilà. Donc c'est pas seulement, ça se traduit aussi, c'est surtout dans le texte que
5: ouais,
4: tu as
5: essayé de... Ouais, c'est surtout dans le texte.
4: Ok, mais de la musique, il n'y a pas vraiment un truc qui serait spécifiquement mathématique
5: Non, j'y ai pensé, mais c'était trop challenging et je pense que là, pour le coup, c'est vraiment... je suis pas sûr que c'est comme ça que j'allais traduire ma joie et mes découvertes scientifiques, etc. Donc c'était plus dans le texte et... c'est vraiment un challenge ça parce que on verra si c'est plus ou moins réussi mais
4: oui, et donc qu'est-ce que tu veux parce que tu dis que tu as cette rencontre avec ces sciences quoi mais qu'est-ce que tu veux raconter des sciences?
5: Ben plusieurs choses, genre je pense que pour faire simple parce que là, on n'a pas une heure et demie.
4: Non, on n'a pas une heure et demie. On pourrait, hein. Nouveau concept de mission.
5: Ouais, mais pour faire simple, je pense que genre, un des plus gros messages que j'ai reçus, c'était vraiment ce truc de prise de recul. Genre, en fait, rapidement, en échangeant, en lisant, en allant à des conférences, je me rendais vraiment compte que j'avais quasiment zéro conscience du monde qui nous entourait en fait, que je captais pas mon échelle, ma place dans l'univers, qu'est-ce que j'étais, de quoi j'étais vraiment construit. Tout ça c'était resté sur des notions que j'avais apprises genre en sixième et c'était très flou et donc à travers ces découvertes, à travers ces rencontres, je pense que le plus gros message ça a été vraiment de prendre du recul, genre prendre conscience de notre taille, de quoi on est fait, et ça apporte une sorte de hauteur intellectuelle je trouve, mais pas au sens snob, genre ça donne juste une distance suffisamment pour sortir du truc de genre on est ma vie c'est vraiment le plus important, c'est le centre de tout, etc. Genre, et donc ouais, c'est quelque chose de quasi philosophique en fait qui est venu d'une matière qui ne pourrait ne pas l'apparaître, mais ouais, voilà.
4: Donc c'est un peu comme de l'eco-poetry ou quelque chose comme ça, ça te parle?
5: Enfin,
4: l'eco-poetry, tu sais, c'est tout ce mouvement qui vient en réaction à cette réalisation de l'ère géologique de l'Anthropocène qui est beaucoup discutée en ce moment dans les sciences.
5: Ok, bah, j'avoue que je connais pas le mouvement poétique, mais ça m'intéresse grave.
4: Ok. Peut-être que c'est le pendant musical sans le savoir.
5: Ouais, peut-être.
4: Ça. Parce que c'est justement ce qu'on décrit, enfin, ce que font les poétesses et les poètes de Eco-Poetry, c'est qu'ils réfléchissent au fait de remettre l'humain à sa place et qu'il est au milieu de la nature et pas au-dessus de la nature.
5: C'est exactement ça.
4: C'est exactement ça.
5: C'est exactement l'intention de tout ça. C'est vraiment de. C'est de montrer à quel point c'est merveilleux et incroyable et que genre le simple concept de la vie c'est complètement fou, genre d'un point de vue scientifique c'est un délire, tu vois, genre on serait genre à 20 km plus proche du soleil, ça aurait pas été possible, enfin j'exagère un peu mais c'est quasiment ça quoi, c'est genre enfin tout est tellement millimétré, tellement parfait pour nous pour qu'on puisse échanger et discuter et puis
4: voilà. Donc c'est très optimiste finalement comme message. Est-ce que c'est ça ton objectif ou pas?
5: Ouais, carrément. Ouais, carrément. C'est.
4: Ouais, pardon. Vas-y.
5: Non, mais c'est quelque chose qui me paraît naturellement. Enfin, quand on se rend compte de tout ça et au début c'est vertigineux. Au début c'est genre waouh, ok, je suis rien et genre tout ça c'est trop grand. Enfin, tout est trop grand pour moi. Enfin, il y a un peu de ça quoi. Mais c'est un peu comme un chewing-gum quoi. Genre plus tu le mâches. Puis au bout d'un moment, ça devient tu vois, mou et plus acceptable. Et genre, moi, c'était un peu ça. J'avais l'impression que mon cerveau, au début, c'était un peu un chewing-gum dur. Et genre, j'étais en mode, genre, waouh, c'est trop intense et tout. Genre, c'est trop grand, l'univers est trop grand, je sers à rien, tout sert à rien et tout ça.
4: Le COVID,
5: en
4: fait, finalement, quoi.
5: Et, ouais, et en fait, au bout d'un moment, tu te rends compte que non, tu peux aussi choisir l'autre côté de voir que, bah, en fait, tout ça, c'est méga rare, c'est méga beau. Et il faut qu'on fasse le mieux pour passer un bon moment ici, sur cette petite.
4: Mais donc tu l'as peut-être un peu déjà dit, mais comment faire pour rester optimiste justement dans le contexte actuel? Bon là du coup ça sort du contexte écologique, je sais pas si tu parles aussi de trucs écologiques, mais je sais pas, ce soir par exemple on vote, la loi immigration, enfin on est dans un contexte tellement dur et tellement au niveau de l'écologie, au niveau de la politique, etc. Comment on fait?
5: Je vais pas mentir, moi je trouve ça particulièrement dur en ce moment, genre de rester vraiment full time, yo let's party. C'est vrai qu'il y a un truc un peu bizarre, mais quand on prend du recul justement et qu'on fait ce travail de ok, c'est un peu le même truc, c'est soit on dit ok bon c'est la merde partout et ben, je fais rien et genre et parce que tout est trop, enfin je suis rien comparé à des énormes industries, des politiques, etc. Ou alors bah on dit bon ok bah moi sur ma petite échelle, tu vois moi genre sur ma petite, enfin ma micro influence que j'ai, bah je peux peut-être essayer de donner de l'espoir ou de donner de bonnes idées ou de donner des visions positives du monde ou du futur où genre c'est l'homme et l'amour qui est au centre dans cette petite échelle, tu vois. Et donc c'est ce que j'essaie de faire, je me dis bon bah voilà, déjà je vais essayer de raconter un peu ça dans l'album, de partager ce genre d'émotions donc de rester, pour répondre à ta question plus précisément, c'est de rester focus sur une mission intérieure, genre qui a de l'intention, qui semble en avoir.
4: Mais dans la solidarité, quoi, un peu,
5: voilà,
4: le
5: partage. Ouais.
4: Bah, du coup, là, on a un peu eu un aperçu du contenu de cet album qui va venir. Bah, il nous reste 2 minutes pour peut-être parler, c'est passé vite, peut-être parler un peu de la musique, du coup, vraiment. Enfin, peut-être déjà, quelles sont tes influences musicales?
5: L'album reflète vraiment ça, c'est-à-dire qu'il y a vraiment un peu de tout. Ouais. Ça commence avec un morceau un peu franco-chanesque. Okay. Ça termine par un morceau Philip Glass-esque, donc musique classique répétitive. S'il y a une interlude métal justement on traverse un trou noir justement, et donc en fait donc je suis parti vraiment du texte et je voulais raconter quelque chose et du coup à chaque fois je trouvais un peu la musique qui racontait le plus ou qui aidait plus la narration de ces textes, du coup ça paraît un peu comme ça parce que le reste c'est plutôt MGMT, Tame Impala, etc. comme vibe. Mais le tout, enfin là, comme je, enfin toutes ces réponses, ça paraît un peu genre waouh, ça, ça va dans tous les sens, n'importe quoi. Mais je pense que, enfin, si vous écoutez l'album de A à Z, il y a un peu un, il y a un feeling, un truc de qui unifie un peu la chose.
4: Ouais. Okay. Et c'est peut-être aussi. Est-ce que tu penses que le fait que tu sois franco-britannique, ça a aussi ouais. C'est aussi une influence là-dessus, que du coup forcément déjà tu grandis avec deux cultures, donc déjà
5: ouais,
4: forcément
5: bah
4: t'intègres.
5: Ouais. Carrément, je pense. Et puis aussi notre façon d'écouter la musique aujourd'hui. Enfin, j'ai l'impression que beaucoup de gens commencent la matinée avec genre un morceau de musique classique, et ensuite 3 minutes plus tard ils sont en train d'écouter du hip-hop, et 6 minutes plus tard ils sont en train d'écouter du hard rock. Enfin, on écoute de tout.
4: Carrément.
5: Et j'aimais pas l'idée trop d'avoir un album où, qui reflétait pas ça. Enfin, moi, j'écoute vraiment de tout, et je voulais qu'ils. Voilà.
4: Peut-être dernière question très rapide parce qu'il nous reste plus de temps. C'est, vous avez un concert de prévu bientôt ou pas?
5: Ouais, on joue le 10 avril à la Maroquinerie.
4: Ok, super. Bon, bah on retient cette date. Merci beaucoup, Albert Newton.
5: Merci.
4: Et donc,
5: à vous.
4: Je rappelle que
5: c'était ma première radio. Je suis trop content.
0: Ah. Oh,
4: content de l'avoir fait avec toi.
0: Bah écoute, on va écouter tout de suite Fell Off, si
5: merci.
0: Ça te dit.
5: Ouais, carrément.
0: Allons-y.

0: Et c'était donc Fell Off d'Albert Newton. Tout de suite, la chronique de Sébastien.
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2: Bonsoir, à chaque nouvel an, les névrosés de mon espèce tirent un trait sur l'année écoulée car elle était pourrie et se souhaitent une nouvelle bonne année, tout en sachant qu'elle sera pas mieux, c'est un petit rituel. Alors, pour éviter d'avoir une vision tronquée de la réalité et aussi pour nous donner de l'espoir pour l'année à venir, je vais vous chanter un best-of des milliards de vraies bonnes nouvelles qu'on a apprises en 2023. Comment puis-je oublier qu'en fait plus belle la vie devait être arrêtée, mais va continuer. Bon d'accord, c'est pas ouf.

on peut remercier un duo pour leur bonté. On a eu de la chance, ils nous ont offert des vacances. Pas une seule vidéo en l'espace de 7 mois. McFly et Carlito, merci.

0: que c'est la saison 2 de Drag Race. Bon, ça c'est pas une série, je peux continuer comme ça jusqu'en 2053. Avec Threads et Blue Sky, on pourra compter nos bails sur bien plus de réseaux avant qu'ils ne servent aux fachos. Je crois qu'il y a moyen, que j'ai déjà tout dit, à part que j'ai rejoint Radio Campus Paris.
1: J'espère que vous m'entendez applaudir.
2: Voilà.
1: Magnifique, magnifique. Mélodieux comme il faut. Merci Sébastien. Merci Sébastien et merci à Maïlys Diakaté, à Jade Taillard qui ont reçu Karine, Pierre. Merci beaucoup à Albert Newton d'être venu, qui a été interviewé par Emily Fink. Merci à Pascal Dog pour sa chronique. Merci à Sébastien qui m'a bien fait rire ce soir. Je vais rentrer avec le sourire. Merci à tous, merci à Héloïse, à tout Radio Campus. Bonne soirée et n'oubliez pas de vous aimer du coup. Salut!

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0: 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Il est 14h.
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0: Dans l'émission Starting Block, dédiée aux artistes musiciens émergents. Dans cet épisode réalisé par Radio Campus Amiens, notre journaliste Colline interview deux membres du groupe amiénois Megasurf, déjà présents depuis quelques années à Amiens, qui viennent de sortir un album.
1: Oui, je suis en compagnie de deux membres du groupe Megasurf. Bonjour à vous deux.
2: Bonjour.
1: Alors d'abord, qu'est-ce que Megasurf ? Est-ce que vous pouvez vous présenter ?
2: Alors moi, je m'appelle Mario, je suis guitariste et chanteur du groupe.
3: Moi, c'est Mathilde, je suis bassiste et chanteuse aussi.
1: Et alors, Megasurf, quand est-ce que c'est né? Comment c'est né? Vous êtes quatre, normalement.
3: Oui, on est quatre. Alors, c'est né en 2022, donc à l'époque où on avait un autre batteur. Et du coup, c'est un groupe indie rock amiénois. Le style a un petit peu changé depuis que Bob nous a rejoints à la batterie.
2: Oui, en gros, on avait tous plusieurs groupes à l'époque. On avait envie de faire de la musique à quatre à l'époque avec Charles à la batterie, donc qui était le guitariste de Last Night. Et en 2023, Bob est arrivé. On avait pas mal d'idées de compos, il était chaud. On a commencé à se motiver à faire des trucs à quatre, à composer à quatre. Ce qui a donné ce que vous pouvez entendre à partir d'aujourd'hui, Louche.
1: Et oui, exactement. Merci pour la transition. Parce que justement, si vous êtes là aujourd'hui, c'est parce que votre premier album sort, ça s'appelle Louche. Est-ce que vous pouvez nous parler un petit peu de ce projet ?
3: Eh bien, Louche, c'est un peu une combinaison de plein d'influences qu'on a tous les quatre. Donc, on n'a pas mentionné, il y a aussi Pierre dans le projet. Pierre, c'est le frère de Mario avec qui on joue aussi, qui fait de la guitare et du synthé dans le projet. Et donc, tous les quatre, on écoute vraiment la musique assez différente. Bob, il vient plutôt d'un style punk, metal. Pierre, il écoute beaucoup de pop rock. Moi, j'écoute de la noise aussi, des choses un petit peu louches, justement. Et la combinaison des quatre fait un style qui est un peu, enfin, pas très conventionnel. Et comme il y a plein de registres différents dans l'album, on s'est dit qu'on allait l'appeler Louche.
1: Pourquoi faire différents registres musicaux ?
2: Je pense que l'idée, c'est de ne pas faire trop de compromis, donc de faire un peu ce que tout le monde a envie de faire, de ne pas se mettre de barrières. C'est pour ça que, alors souvent les albums, il y a une histoire, il y en a une évidemment, vu que ça a quand même mis du temps à ce qu'ils sortent, ce disque. On pourrait plutôt le voir comme une compilation d'idées de composition qui sont allées à leur terme, on va dire. Donc c'est 8 morceaux, c'est une compilation de ce qu'on aime, et voilà, c'est ça. C'est pour ça qu'il y a des morceaux instrumentaux, des morceaux qui durent 5 minutes.
3: Ouais, je pense que l'idée, c'est que en fait, quand on compose, on a envie de faire ce que nous, on aime et ce qui nous plaît, et on aime bien un petit peu déranger dans notre façon de composer. Du coup, c'est vrai qu'il n'y a pas de problème pour nous de passer d'un morceau qui est un petit peu plus énervé, si je peux dire, à quelque chose d'un peu plus planant. Nous, on fait ce qu'on aime et voilà, on propose comme ça. Et Louche, c'est un peu une façon de dire, de prévenir le public. Attention, ça va peut-être pas être accessible, mais nous, ça nous plaît, quoi.
1: Et justement, vous avez pris combien de temps pour réaliser cet album ?
2: Alors, déjà, il y a eu la composition qui a commencé dès que Bob est arrivé dans le groupe, donc qui a duré à peu près, je dirais, 8-10 mois. On n'avait pas spécialement l'ambition à l'époque d'en faire un disque, mais on a très vite voulu aller en studio, peut-être trop vite à l'époque, on s'est même dit, mais...
3: Oui, en fait, à partir du moment où on s'est dit, là, on a composé 8 titres, on s'est dit, bah, pourquoi pas sortir un album ? Donc on a décidé d'aller en studio au Celebration Days Records. On a travaillé avec Louis Moratti, qui est aussi un de nos copains, donc on s'est dit, allons-y. Et puis après, on a mis un petit peu de temps à chercher, à trouver des labels et à mixer l'album, aussi trouver des partenaires. En fait, l'album, on s'est rendu compte que c'était quand même une longue aventure. C'est un long format, mais du coup, ça nécessite bien plus de travail qu'un EP.
2: Ouais.
3: Et ça, vu que c'était la première fois qu'on faisait cet exercice-là, enfin moi, en tout cas, en tant que musicienne, j'avais jamais sorti d'album. Je pense que vous non plus.
2: Moi, juste en solo, mais...
3: Ouais.
2: Oui, c'est vrai que...
3: Du coup, c'est un budget qui est différent. En plus, là, on avait envie de le sortir sur tous les formats. Donc, du coup, il faut du temps, il faut de l'argent, il faut des partenaires. Et puis, et voilà, quoi. Du coup, on est arrivé facilement à 2 ans de travail.
2: Oui, c'est ça. Bah, rien que le fait de trouver la bonne personne pour mixer le disque, en fait, assez logiquement, on aurait pu se dire que la personne qui enregistre, c'est celle qui mixe, voire celle qui master. Là, on est allé voir sur les disques français qu'on aimait pour essayer de trouver la bonne personne pour faire le,

0: taf. Et pareil, pour la pochette, hein, c'est un travail qui est, j'allais dire, long. Ça n'a pas été super long, mais qui a
1: Forcément
0: demandé
1: des
0: beaucoup de taf,
1: allers-retours,
0: quoi.
1: quoi, c'est
0: Ouais,
1: ça.
0: il y a eu beaucoup, beaucoup d'allers-retours, quoi. Et ça a pris bah, 2 ans quand même, l'air de rien, c'est énorme. Moi, c'est la première fois que je mets autant de temps à sortir un disque, mais c'est la première fois qu'il y a autant d'ambition.
1: Sur la pochette, de toute façon, on reviendra juste après dessus parce que va falloir expliquer aussi cette petite pochette qui intrigue. Avant ça, on va s'écouter le titre Évidence. Est-ce que vous pouvez nous parler un petit peu de ce morceau?
0: La première idée de ce morceau, je l'ai eue en rentrant du bar, pour être totalement honnête. Cette espèce de petit truc là, genre, da-da-da-don, da-da-da-don. Donc j'en ai fait un vocal, voilà, que j'ai proposé aux autres après. C'est devenu un vrai morceau, heureusement, parce que si on s'était arrêté à la première idée, ça aurait été un peu la merde. Mais et on en a fait un morceau. Les paroles, c'est en fait c'est assez spontané, hein, notre manière d'écrire. On trouve des mots, on essaie de les assembler et ça donne ce truc un peu louche, encore une fois, si je puis me permettre.
1: Ben, on s'écoute ça alors.

0: Et c'était le titre Évidence, trop tôt, mince. C'était le titre Évidence du groupe Megasurf qui est avec nous en direct aujourd'hui. Alors, on a parlé un peu plus tôt de ce projet qui a mis 2 ans à sortir, à voir le jour. Est-ce que vous arrivez à vivre de la musique?
1: Alors, de la musique, oui. Grâce à ce projet, non.
2: Pas totalement.
1: Pas totalement. C'est une partie de notre taf. On a d'autres projets musique à côté. Moi, je joue en solo. J'ai des projets en cours qui me permettent aussi de faire des cachets. On va pas se mentir. Et aussi, je bosse dans une compagnie de théâtre avec toi, Mathilde.
2: Oui. Là, on a rejoint une création artistique, du coup, d'une compagnie amiénoise qui s'appelle Issue de Secours. Donc là, on va faire de la composition pour une pièce de théâtre. Donc, on crée la bande-son en même temps qu'on crée tout le reste de la pièce. Donc ça, c'est un travail super intéressant qu'on a commencé en septembre dernier. Mais oui, du coup, on vit de la musique, mais pas que. En fait, quand on est musicien, souvent, on est un peu obligé de diversifier son activité. Et moi, je fais aussi de la diffusion, du coup, pour des compagnies théâtre, des projets artistiques. La diffusion, c'est grosso modo essayer de trouver des dates pour les compagnies ou pour les spectacles. Donc du coup, je fais ça pour mon groupe et je fais ça aussi pour d'autres personnes. Et j'espère faire de plus en plus d'artistique et de moins en moins d'administration.
1: Quadruple casquette.
2: Voilà.
0: Oui, donc pas évident non plus d'en vivre.
1: Ouais, contrairement à ce vraiment, morceau, si je peux me permettre.
2: C'est ça, c'est vraiment un métier passion, quoi. Évidemment.
0: Alors, si on revient sur cet album, sur la pochette même de l'album, elle a été réalisée par la plasticienne Dove Perspicacius. Je ne l'ai pas écorché. Bravo. Comment vous avez travaillé dessus? Pourquoi ce chat?
1: Alors, l'idée de base, c'est qu'une fois... on est rentré de tournée. On devait déposer une voiture dans un endroit... à Amiens, et on est tombé sur un chat qui louchait.
2: Ouais.
1: Chat qui louche, en fait. Nous, on l'appelle chat qui louche maintenant. Mais
2: Il nous a fait vraiment beaucoup, beaucoup rire. Et on l'a trouvé très mignon. Et on s'est dit... En fait, on a eu une private joke pendant très longtemps sur chat qui louche. Et du coup, on s'est dit, pourquoi pas en faire une pochette, puisqu'on s'était déjà dit que notre son était un peu louche. Donc, ça faisait sens pour nous. Mmh. Ça nous faisait beaucoup rire, en fait. Comme on disait tout à l'heure, on fait ce qu'on a envie.
1: Et d'abord pour nous, quoi.
2: Et on espère que ça plaira quand même.
0: Et du coup, est-ce que vous connaissiez la plasticienne avec qui vous avez travaillé?
1: Ouais, carrément, c'est une amie d'enfance qui fait beaucoup de céramique d'ailleurs depuis quelques années et qui est très très talentueuse, qui habite dans les Cévennes. On a eu l'occasion d'aller chez elle plusieurs fois. Et du coup, c'était assez naturel pour nous de penser à elle pour la pochette.
2: Et en fait, là, ce qu'elle a fait, c'est qu'elle a fait une peinture. Donc, quand on a l'objet, quand on a le vinyle dans les mains, on voit bien les coups de pinceau, en fait. Elle a fait ça très bien. Elle a mis beaucoup de temps à faire ça. Ouais.
0: Parce que l'album, on peut le retrouver dans différents formats dès aujourd'hui.
2: Oui, exactement. Tout à fait.
1: Exactement, CD, cassette, vinyle, en streaming aussi.
0: Dès que t'as dit cassette, j'ai Aline qui a fait un waouh.
3: Bah et oui, on voit souvent des vinyles maintenant, beaucoup plus, et des CD, mais les cassettes, j'avoue que c'est cool.
2: En fait, notre première sortie Megademo, on l'a sortie uniquement sur format cassette, donc on s'est dit, puisqu'on l'a fait une fois, on va continuer à le faire.
1: Ouais, puis c'est un format, en tout cas pour ma part, qui me tient vraiment à cœur, c'est je pense grâce aux cassettes de mes parents que je fais la musique que je fais aujourd'hui.
2: Oui, et puis c'est un format qui est assez vivant, qui est un peu lofi, et du coup qu'on affectionne particulièrement.
1: Et d'ailleurs, merci à Laurent de Cœur sur Toi, qui est le label qui a fait nos cassettes. Cœur sur lui, voilà.
0: Grâce à lui, on pourra écouter votre album sur cassette.
1: Exactement.
0: Alors là, l'album, donc, il sort aujourd'hui. Quelle est la suite pour le groupe?
1: De faire des concerts. Ce serait bien. Ce serait bien. Ça va être bien.
2: C'est ce qu'on va faire.
1: On a quelques concerts de prévus. Il y en a qu'on peut annoncer, d'autres non. Bah, déjà, évidemment, ce soir, on joue au Charleston avec les copains dépassés.
2: Ce sera notre release party, du coup.
1: C'est ça. On joue aussi dans un festival pas loin de Rouen qui s'appelle Les Ronches Festival. Les Ronches Fest. Dans un super lieu, dans une espèce d'ancien tabac PMU. Dans un petit village qui a été repris par un gars qui faisait des orgas de concert à Paris. Donc trop hâte de faire ça, en plus il y a des copains qui jouent aussi. Là, on est en train de voir aussi fin septembre. Alors, je mets un peu la charrue avant les bœufs, mais pour partir sur quelques dates en Allemagne. Donc, je pense que ça va le faire. On va tous espérer ensemble.
2: Quelques réponses positives.
1: Donc, ouais, on donc ça va le faire.
2: Une petite tour.
0: J'allais vous demander où est-ce qu'on retrouve toutes les informations, les dates et tout et tout.
1: Bah, classique, réseaux sociaux, Insta, Facebook. C'est tout, en fait, d'ailleurs. Il n'y a que ça. Donc, ou alors, si vous nous croisez dans la rue, n'hésitez pas à nous demander.
0: C'est déjà très bien.
1: C'est déjà pas mal.
0: On va terminer cette interview sur votre titre Par. D'abord, le clip. Est-ce que vous pouvez nous parler un petit peu de ce clip et de cette musique?
1: Bah, Yulen, hein. Yulen, le clip, le clipper amiennois, je crois. c'est un ami de très très longue date. On y faisait déjà nos photos un petit peu depuis le début du projet. On lui a parlé d'un clip, un truc un peu instantané, quelques petites idées, mais honnêtement, sans plus. Hein. Je crois qu'il a l'habitude de faire des trucs vraiment très instantanés en une journée, une soirée. Du coup, on lui a parlé du truc, on lui a fait écouter le morceau, il a kiffé. Il est venu dans notre local de répétition, on a tourné le clip dans le parking, terminé.
2: Ouais, en une après-midi, c'était bouclé. Bon, après, on a eu quelques idées, et lui aussi, et c'est vrai qu'on... C'est quand même super d'avoir quelqu'un qui est force de proposition et qui comprend tout de suite l'univers. Après, c'est aussi le fait qu'on se connaisse par ailleurs. Mais ouais, le tournage a été super agréable. En une après-midi, c'était fait. Et on est très contents du résultat.
1: Bravo à lui.
0: Il y a un autre clip aussi qui est sorti, Le Passant, en février de cette année.
2: Oui, tout à fait. Cette fois-ci, la réalisation, c'est un autre ami à nous, Jules Marquis. Et pour le coup, cette fois-ci, on avait décidé de ne pas se mettre en scène nous-mêmes parce que les paroles du clip sont assez spécifiques et on s'est dit qu'on a pensé à d'autres personnes pour interpréter ces rôles. Et c'est trois artistes amiennois qui sont musiciens et plasticiens. Il y a Jean de Trémont, Marie-Laure Duplessis et Jason Binet. Si vous les connaissez... ça vous fera peut-être sourire. Et du coup, les trois sont en déambulation dans Amiens et le clip se termine à la Maison du Théâtre par un concert inédit de ces trois personnes, mais sur notre musique.
1: Et un grand merci à toutes les personnes qui ont participé à ce clip, parce que ça fait plaisir de voir qu'on est aussi bien entouré, aussi bien techniquement qu'artistiquement. Merci les copains.
0: Et est-ce qu'il y a d'autres clips de prévus pour les autres morceaux?
1: On aimerait bien, notamment pour Souvenir, mais bon, c'est pas encore...
2: On y réfléchit, mais on se laisse un peu le temps.
1: Il y a des formats live session qui vont se faire, là, bientôt. Il y aura d'autres choses, mais on va pas tout dire non plus, sinon...
0: On garde un peu le suspense, et si on veut le découvrir, on va voir sur vos réseaux sociaux.
2: Tout simplement. À fait.
0: Eh bien, merci beaucoup.
1: Merci à toi.
2: Merci.
0: Et on s'écoute par.

C'était Colline et Margot de Radio Campus Amiens pour l'émission Starting Block dédiée aux musiciens émergents. Et dans cet épisode, on découvrait le groupe amiénois Megasurf. 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

0: 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Il est 15h.
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0: par-dessus Chanel. 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

Parmi les nombreuses matières que nous avons étudiées dans le secondaire, il y en est une qui peut se révéler particulièrement complexe, au point de nous donner mal à la tête. Calcul qui ne tombe pas juste, on recommence plusieurs fois jusqu'à en perdre la raison. Mais lorsque vous trouvez le bon résultat, vous vous sentez comme Archimède criant « Eureka ». Bonjour, vous êtes bien sur Radio Campus Paris et vous écoutez Baroudeur. Cap sur une interview numérique pour rencontrer Madeleine. Madeleine est professeure de mathématiques dans un lycée, mais aussi professeure particulière à Paris et ses environs. Elle donne des cours en visio dans toute la France et même à l'international. Qu'aime-t-elle dans les mathématiques? Pourquoi cette matière semble-t-elle souvent inaccessible aux filles? Pourquoi dit-on que les Français sont nuls en mathématiques? Et pourquoi les maths nous donnent si souvent mal à la tête?

0: peu fréquenté en plus, c'est presque silencieux, on y est vraiment hors du temps.
1: Nous avons une question de notre précédente invitée, Maëlle Karadec, qui était avec nous pour nous parler de son métier de réalisateur et de court-métrage.
2: Comme j'étais pas très inspiré, j'aimerais revenir sur les films. Je demanderais bien quel est le dernier film où ils ont ressenti de l'émotion, avec lequel ils ont ressenti de l'émotion au cinéma. Quel dernier film les a fait vibrer ? En fait, pas le dernier film qu'ils ont vu, mais le dernier film qui les a fait vibrer.
0: Eh bien, ce n'est pas un film très récent, mais je dirais After Sun. C'est un film très délicat, presque silencieux, comme le petit endroit que je viens de citer, mais il parle de, j'aime bien les endroits silencieux, il parle de la mémoire, de l'amour filial, des choses qu'on comprend trop tard, finalement. Un film qui montre que les émotions, elles ne naissent pas toujours d'effets spectaculaires, mais de ce qu'on peut deviner ou de ce qu'on ne dit pas. Voilà. Comme en maths, d'ailleurs. Parfois, une preuve élégante en dira plus qu'une longue démonstration.
1: On a répondu à la question. Et oui, on entre dans le vif du sujet, puisque oui, Madeleine, vous êtes professeure de mathématiques en lycée, mais vous donnez aussi des cours particuliers où vous vous déplacez, notamment à Paris, mais aussi en ligne, en France ou à l'étranger. Quelle serait votre définition des mathématiques ?
0: Une langue. Une langue universelle, une langue subtile et puissante, une langue qui permet de comprendre le monde, de le décrire, de le transformer. Ouais, voilà, les maths, c'est une langue, ouais. Une langue poétique avec une grammaire exigeante, ça c'est vrai. Ouais, une langue exigeante aussi, ouais. Où chaque symbole a du poids, chaque structure a du sens. C'est les mathématiques, elles nous apprennent à penser avec rigueur, en fait, puis à imaginer aussi. C'est presque un art de vivre.
1: Comment êtes-vous arrivée au métier de professeur de mathématiques ?
0: Alors, j'y suis arrivée par un... j'ai envie de dire par un goût très fort pour la cohérence. Moi, j'aime bien tout ce qui est carré, cohérence, le raisonnement, puis l'émerveillement aussi. Assez tôt, j'ai aimé cette idée qu'en maths, tout doit tenir debout. Puis au fil des années, j'ai compris que transmettre aussi cette cohérence, c'est-à-dire la rendre vivante, bah c'était quelque chose qui m'épanouissait plus encore que les maths elles-mêmes.
1: Quel a été votre parcours ?
3: Mon parcours classique, une solide formation universitaire en maths pure. Ça fait maintenant 25 ans que j'enseigne en lycée. Et en parallèle, depuis quelques années, je suis également professeure indépendante. J'ai demandé un temps partiel, ce qui me permet de conserver un lien avec les LUPNAP malgré tout, mais en ayant plus de temps pour mes enfants. Alors, je donne des cours particuliers à distance, en fait, à des élèves, des étudiants situés un peu partout en France et dans le monde. Et ces élèves me trouvent d'ailleurs via une plateforme française dédiée aux cours particuliers. Et ils viennent vers moi, justement, ces élèves-là, avec un besoin spécifique, des attentes bien ciblées, ce qui change profondément la manière d'enseigner. Sur le papier, j'exerce toujours le même métier, mais dans la forme, ça n'a rien à voir. Le mode d'enseignement, il transforme complètement la relation avec l'élève. Il permet d'aborder les maths autrement, de prendre davantage de temps, de s'adapter vraiment à la personne qu'on a en face de soi. Et les deux facettes de mon métier, finalement, se complètent parfaitement.
1: Quel est votre rapport avec vos élèves, que ce soit en classe, comme dans vos cours particuliers en ligne ?
0: Je suis plutôt exigeante, mais bienveillante. Toujours bienveillante. Bienveillant, c'est un mot à la mode. C'est vrai, je le suis. Je pense qu'on peut tout enseigner, en fait, à condition de prendre chaque élève là où il en est, sans jugement, et de viser là où il ne pensait jamais pouvoir aller. C'est pas facile d'avoir le temps de le faire en classe. Avec les élèves que je suis de manière plus individuelle, c'est évidemment, c'est le bonheur de pouvoir faire ça. Je ne cherche pas, d'ailleurs, à leur faire aimer les maths. C'est-à-dire, je veux qu'ils sentent que ça les concerne. Je veux qu'ils comprennent que c'est un outil de clarté que d'une manière ou d'une autre, ça leur servira. Et parfois, une étincelle suffit. C'est-à-dire une phrase, un mot, un dessin au tableau, une analogie et un « Ah, mais oui !» Et le reste suit. Et ça, c'est chouette. Quand j'entends « Ah, mais oui !»« Ah, mais c'est ça !»« Ah, mais ok !»« Ah, mais voilà !» Ça, c'est un bonheur. D'entendre ça pour un prof, c'est un bonheur.
1: Quelles sont les difficultés auxquelles vous êtes confrontée avec vos élèves dans cette discipline ?
0: Eh bien, le plus dur, c'est de leur faire comprendre que oui, on peut se tromper, on a le droit de se tromper et que c'est pas grave. Car l'erreur n'est pas une ennemie. Les maths, c'est pas un verdict. On est là pour apprendre, pour tomber, pour se tromper. et c'est comme ça qu'on réussit.

0: Make Me Cry, Etabonde. Vous pouvez écouter cette musique sur la fraîche liste du mois de mai qui est sur toutes les plateformes. Vous êtes bien sur Radio Campus Paris, Baroudeur, avec Madeleine qui est professeure de mathématiques lycée et qui vient nous parler de sa matière qu'elle enseigne. Le 12 mai, c'est la journée mondiale des femmes en mathématiques. Cette journée est dédiée à la mathématicienne iranienne Mariam Mirzakhani, qui est Medaille Fields, donc plus ou moins le prix Nobel de mathématiques. C'est aussi l'occasion de se rappeler des mathématiciennes, un talent qui pendant longtemps n'a pas été reconnu à sa juste manière, comme ce fut le cas pour les calculatrices en astronomie, qui a permis de se repérer et aussi de repérer les constellations. Ça fait écho aussi à une étude de maths et sciences qui a été réalisée en 2022 qui constate qu'après la réforme du lycée, la présence des filles dans les filières scientifiques reste stable, mais qu'on observe une baisse en mathématiques et notamment dans les classes de terminale. Madeleine, qu'en pensez-vous de ces éléments que je viens de vous citer ?
1: Mariam Mirzakhani, première femme lauréate de la médaille Fields. Exceptionnelle, emblématique, elle incarne le talent dans tous les sens du terme. Par contre, elle incarne aussi les obstacles systémiques que rencontrent les femmes dans ce domaine. Parce que c'est une constante historique, elles ont toujours été là, mais effectivement rarement au premier plan.
2: Alors la désaffection des filles pour les mathématiques, en particulier en terminale, elle est peut-être due à la réforme du lycée aussi, qui a complexifié les choix d'orientation. Et sans accompagnement adapté, les stéréotypes de genre prennent à nouveau le dessus. En tant que femme prof de maths, justement, il faut montrer que les mathématiques, c'est pas un club fermé, c'est pas un territoire masculin. Et je suis pas féministe, hein, bien au contraire. Mais je pense que chaque élève, fille ou garçon, y a sa place, sans distinction.
0: Aviez-vous beaucoup de camarades filles ou femmes dans votre formation en mathématiques ?
1: Eh bien non, très peu. Très peu de filles, mais ça renforce ma conviction actuelle. Là, il faudrait plus de modèles féminins visibles, incarnés, accessibles. Parce qu'on avait aussi très peu de profs femmes à l'époque, quand j'étais étudiante. Et finalement, ça a renforcé ma conscience du rôle que peuvent jouer les modèles. Le simple fait de voir une femme faire des maths, ça change beaucoup de choses. Je suis heureuse de pouvoir être ce modèle aujourd'hui, enfin, en ce sens, quoi.
0: Qu'est-ce qui vous a donné le goût des mathématiques ?
1: Ce qui m'a donné le goût des maths, la promesse d'une logique qui ne ment jamais. J'aime bien cette phrase. Et qui me l'a donné, je dirais, enfin, celui qui a commencé à me donner ce goût, c'est un prof en terminale qui m'a appris à ne pas avoir peur de me tromper. C'est bête, hein, mais... Et qui prenait le temps d'expliquer autrement. Je le revois prendre son temps avec quelqu'un. Alors, on perdait du temps, on finissait pas le programme, enfin, c'était affreux, mais je le revois prendre son temps avec un camarade de classe qui avait du mal et qui s'en est sorti grâce à lui.
0: Je vais pas mentir, moi j'ai un passé mathématique qui est catastrophique, où faire de la géométrie, faire de la perspective, tracer des droites ou même faire du calcul, c'était une horreur. Et c'est vrai qu'au fur et à mesure, grâce à des professeurs qui te redonnent confiance, qui prennent du temps pour trouver les difficultés et aussi un peu avoir cet éclair de génie, c'est vrai qu'au fur et à mesure, j'ai un peu repris goût à ces mathématiques, non pour le raisonnement, vraiment réfléchir, prendre le temps et pas se décourager. Et à un moment, on trouve un résultat, même s'il n'est pas bon, on a quand même fait l'effort de trouver ce résultat. Aujourd'hui, j'aime bien tout ce qui est le raisonnement et même les équations ou inéquations, où vraiment on peut aller loin, delta. Bon, on va pas aller jusqu'à là parce que ça peut faire mal aux oreilles. Mais vous, qu'est-ce qui vous a donné envie ? Qu'est-ce que vous aimez dans les mathématiques ?
2: Ce que je préfère dans les mathématiques, c'est... Alors, de manière générale, j'ai envie de dire leur élégance, l'évidence, quand on trouve une solution à un problème. C'est un vrai plaisir, évidemment. Mais sinon, pour le domaine en lui-même, je suis assez généraliste. J'ai fait des maths, je fais des maths fondamentales depuis toujours. Algèbre, analyse, arithmétique, probabilité. Là, j'ai un petit penchant pour les stats. En particulier pour les stats inférentielles. Ça va parler aux étudiants des écoles de commerce, entre autres, et puis aux étudiants en médecine ou en psycho.
0: Derrière ce mini-édito que j'ai évoqué, les femmes en mathématiques, la présence faible des filles ou des femmes en mathématiques, il y a aussi cette idée bien ancrée que les Français sont nuls en maths. Pourquoi ? Et selon vous, pourquoi cette croyance est-elle si répandue en France ?
1: Parce qu'on a longtemps confondu... exigence et intimidation. Alors les maths, elles exigent, certes, mais elles n'ont rien d'élitiste en elles-mêmes. Plutôt nos méthodes et nos discours qui doivent changer. On a souvent présenté les maths comme une discipline de tri en France et non de transmission. Il y a eu vraiment une tradition de sélection par l'échec, quoi. Alors les Français sont nuls en maths, oui. Mais il y a 50, 70 ans, étaient les meilleurs. Donc on pourrait remonter la pente. Si les enseignants des écoles primaires avaient plus de temps, s'ils étaient formés correctement, on pourrait remonter la pente.
0: Avant de préparer cette émission, on évoquait à travers un échange téléphonique plus ou moins un peu cordial de professeurs que les tests de niveau qu'on a réalisés en début d'année scolaire, notamment chez les primaires, vous disiez que les résultats en mathématiques étaient positifs ou même on pouvait remarquer quelques éléments supplémentaires. Que révèlent ces résultats de ces tests de niveau ?
1: Les résultats des évaluations nationales sont tombés il y a quelques semaines et ils ont révélé un phénomène assez incroyable, je trouve. Les filles commencent à décrocher en mathématiques dès le milieu du CP, alors qu'à l'entrée du CP, aucun écart n'est observé entre filles et garçons. C'est-à-dire qu'en 3-4 mois, un écart apparaît, il se creuse. Alors c'est un écart moyen, hein, bien sûr, mais cet écart, une fois qu'il est installé, il persiste jusqu'au lycée. Ça, c'est observé dans tous les milieux sociaux, tous les types d'écoles, toutes les régions. C'est difficilement explicable, mais les stéréotypes de genre joueraient un rôle significatif dans l'apparition de cet écart. Donc c'est là qu'il est essentiel de promouvoir les modèle féminin, comme je le disais tout à l'heure. Pour preuve, à la maison, j'ai 4 filles, elles excellent en maths, voilà. Mais pour elles, c'est tout à fait naturel. C'est-à-dire que leur modèle, c'est moi, leur mère, prof de maths. Voilà, donc elles grandissent sans jamais avoir imaginé que les mathématiques pouvaient leur être inaccessibles, par exemple.
0: Quels seraient vos conseils pour progresser, exceller en mathématiques ?
1: Alors, mes petits conseils, tu as plusieurs, hein. Travailler régulièrement. Un petit peu chaque jour. Bon, ça, on vous l'a dit depuis toujours. Hein, mais... Poser des questions aussi. Surtout les questions bêtes. Les fameuses questions bêtes. Je peux vous dire qu'il y en a plus d'un dans la classe qui sera bien content que vous les ayez posées à leur place, ces questions bêtes. Alors, posez vos questions bêtes.
3: Mais les questions pas bêtes aussi, évidemment.
1: Acceptez de ne pas tout comprendre tout de suite. Et puis, je dirais, ne pas croire qu'on n'est pas fait pour ça. Il n'y a pas de destin.
0: Avant de nous quitter, Madeleine, à votre tour. Quelle question aimeriez-vous poser à nos prochains invités ?
1: Alors, ma question est la suivante. Quel enseignement avez-vous reçu dans votre vie d'écolier ou d'étudiant et que vous n'avez jamais oublié ?
0: Merci beaucoup, Madeleine. Baroudeur, c'est terminé. Je remercie beaucoup d'avoir écouté notre émission. On se retrouve le mois prochain pour de nouveaux sujets, de nouveaux invités. Vous pouvez retrouver les émissions précédentes sur le site de radiocampusparis.org. Je remercie pour la mise en onde Jean et Electra, la technique et Philippe à l'antenne. Sur ce, je souhaite une bonne fin de journée. Prenez soin de vous et à très vite. Salut.
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13: C'est un sujet que les guerres, l'affaire Epstein et le hantavirus ont réussi à faire oublier. Mais le climat, inlassablement, se réchauffe. Et en Europe, plus vite que dans le reste du monde. C'est ce que rappelle le rapport Copernicus, publié le 29 avril dernier. En 2025, des vagues de chaleur, dont la deuxième plus intense jamais enregistrée en Europe, ont frappé le continent et ses mers. Des incendies dévastateurs ont ravagé les forêts européennes. L'Europe a enregistré des températures supérieures à la moyenne sur 95% du continent. Non. Et les conséquences de ce réchauffement, plus de deux fois supérieures à la moyenne mondiale, sont dévastatrices. Plus d'un million d'hectares de forêts brûlées, un débit d'eau inférieur à la moyenne dans 70% des cours d'eau, et la calotte glaciaire du Groenland qui a perdu 139 gigatonnes de glace. Face à ces chiffres alarmants, une question se pose, où est passée l'écologie dans le débat politique français ? Parce qu'à un an de la présidentielle de 2027, le climat semble avoir disparu des priorités. C'est ce dont s'inquiètent plusieurs experts et agences internationales dans un nouvel avertissement relayé par l'Organisation des Nations Unies ce mardi 12 mai. En effet, on parle pouvoir d'achat, immigration, sécurité, dette, guerre commerciale.

0: changer, comme si l'accumulation des alertes produisait désormais de l'indifférence. Alors certes, on entend parfois parler d'écologie pragmatique, de croissance verte ou de souveraineté énergétique, mais derrière ces formules, il manque souvent l'essentiel, des chiffres. Que produire? Où? Comment? Pourquoi? Comment et où se déplacer? Combien se chauffer? Comment se nourrir? Autant de questions qu'il serait sans doute bon de réintroduire dans le débat durant l'intense période démocratique qui s'ouvre devant nous. Car pendant que les candidats peaufinent leur slogan pour 2027, le thermomètre, lui, continue de grimper. Et c'est un beau programme qui vous attend ce soir dans la matinale. Tout d'abord, nous commencerons par l'interview de Fanny Rébillard, commissaire de l'exposition Video Games and Music, qui se tient du 2 avril au 1er novembre au Musée de la Musique et de la Philharmonie de Paris. Puis ce sera le Flash Info et la chronique Actu de Vladimir. Et nous finirons cette matinale avec la chronique de Fabien. C'est un beau programme qui vous attend, alors restez avec nous dans la matinale de 19h sur le 93.9.
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0: Et exceptionnellement, nous vous proposons de commencer cette matinale par une petite musique, Once I Was a Good Girl de Frequency.

0: C'était Once I Was a Good Girl de Frequency. Tout de suite, le Zoom.
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0: Et aujourd'hui, dans le Zoom, nous accueillons Fanny Rébillard, musicologue, archiviste numérique et commissaire de l'exposition Video Games and Music, qui se tient du 2 avril au 1er novembre au Musée de la musique de la Philharmonie de Paris. Bonsoir Fanny. Fanny, est-ce que vous nous entendez ?
2: Oui, très bien, ça y est.
0: Bonsoir et merci beaucoup d'être avec nous sur Radio Campus Paris. Dans nos imaginaires, en tout cas dans le mien, je voyais la Philharmonie comme un lieu où on jouait de la musique classique, symphonique, de la grande musique. Est-ce que accueillir une exposition sur la musique des jeux vidéo à la Philharmonie, est-ce que c'est une façon de décloisonner les genres et d'accueillir

0: peut-être un public nouveau à la Philharmonie.
1: Oui, tout à fait. En fait, ça rejoint une volonté de la Philharmonie qui est affichée depuis assez longtemps maintenant, notamment parce que c'est une institution qui est située à Porte de Pantin. Et en fait, ça fait vraiment suite à d'autres expositions qu'on peut essayer de viser d'autres publics que la musique classique avec un C majuscule. On avait eu l'expo Metal, on a eu l'expo Disco, on a eu même l'expo David Bowie il y a quelques temps, ou des expos autour de la musique de film. Donc en fait, c'est un petit peu une volonté de diversifier, d'accueillir des nouveaux sujets, de poser des nouvelles questions en rapport avec la musique.
0: Alors, la structure de l'exposition, justement, elle est inspirée aussi de celle d'un jeu vidéo avec 5 biomes qui constituent une sorte de scénographie immersive conçue par La Sagna et Racine en collaboration avec l'artiste Mounir Ayash et des graphismes du duo E plus K. Comment s'est passée la collaboration entre tous ces esprits créatifs qui a conduit au choix des 5 environnements, des 5 biomes ?
1: En fait, ça a été assez progressif et on a vraiment été par impulsion successive parce que chacun remplit un rôle très particulier. On a d'abord eu une très longue phase de réflexion et de débat avec les équipes du musée, les équipes du service des expositions, où on a déjà décidé des thématiques qu'on voulait couvrir, des choses aussi variées que la guerre des consoles ou les questions plus techniques et technologiques, etc. Et une fois qu'on a eu une structure vraiment avec des îles presque thématiques qui étaient isolées, on a pu essayer de se projeter dans l'espace et on a d'abord commencé par discuter avec La Sagna et Racine qui ont fait des propositions on va dire d'adéquation culturelle. On a aussi travaillé de manière un peu plus précise avec E plus K pour les contenus un peu plus pédagogiques, aussi sur toute la signalétique de l'exposition, donc la manière dont on va guider les visiteurs et les visiteuses à travers les espaces, parce que comme c'est une expo ouverte, il faut pouvoir leur suggérer aussi que derrière des portes il y a plusieurs chemins à suivre ou qu'il y a des portes dérobées, etc. Et enfin la collaboration au niveau de l'infographie, ça a été plutôt dans les dernières étapes de l'exposition, c'est-à-dire qu'on s'était mis d'accord avec eux pour sur les thématiques, par exemple le fait qu'on voulait des jungles, des biomes qui représentent des environnements vidéoludiques qui fassent des références assez claires sur le plan culturel, on va dire. Et ça, c'est vraiment arrivé tout à la fin en habillage.
0: Oui, parce qu'en fait, votre exposition, c'est pas seulement des choses à regarder, c'est aussi une vingtaine de jeux jouables sur des consoles, ça va être des photographies, des contenus audiovisuels qui vont retracer la chronologie et l'évolution de la musique des jeux vidéo. Et en fait, on se rend compte qu'on est passé en quelques années de simples bips à quelque chose de beaucoup plus travaillé finalement. Comment cette évolution, à votre avis, elle a changé l'expérience du jeu vidéo ?
1: Elle a changé l'expérience tout d'abord en passant du muet au sonorisé et en amenant ce qu'on appelle un feedback direct, des choses qu'on a vu aussi en même temps dans l'informatique avec le principe des earcones qui sont un peu comme des icônes sonores, donc des sons qui correspondent à ce qu'on fait dans les menus. Ça a l'air tout bête, mais c'est un principe qui est fondamental pour comprendre et la sonorisation dans les applications encore aujourd'hui et le système de bruitage du jeu vidéo. Et puis avec l'évolution des consoles avec aussi les nouvelles velléités plus scénaristiques des développeurs et développeuses. La musique, c'est vraiment devenu un support de la narration, un support de l'action. C'est devenu presque une bande-son filmique, mais qu'on écrit soi-même à mesure qu'on joue. Ça a été vraiment très important.
0: Et d'ailleurs, quelque chose qui m'a beaucoup intéressé, c'est que j'ai vu qu'autour de votre exposition, il y avait différentes manifestations artistiques qui sont organisées, et notamment des concerts, par exemple, autour de la musique du jeu Assassin's Creed. Moi-même, j'ai beaucoup, beaucoup joué à ce jeu, et je me rappelle que j'écoutais les musiques du jeu sur mon MP3 à l'époque. Est-ce que vous diriez que la musique du jeu vidéo est en train un petit peu de s'autonomiser, de devenir une sorte d'œuvre d'art à part entière, peut-être un élément de patrimoine, comme c'est le sujet de votre thèse ?
1: Oui, alors la musique de jeux vidéo, en fait, elle est devenue autonome dès les débuts du jeu vidéo, même à l'ère arcade, à la fin des années 70. On avait déjà des bandes originales qui étaient éditées. La musique de jeux vidéo, elle inspirait aussi des groupes comme le Yellow Magic Orchestra, qui était un groupe notamment auquel a participé Ryuichi Sakamoto, qui après s'est fait connaître pour des musiques de films. Donc en fait, très tôt, la musique de jeu, elle a intéressé pour les sons que produisaient les puces originales ou les bornes. Et puis ensuite, ça a été l'attachement émotionnel en fait qu'on a construit avec ces musiques-là, qui est devenu un support pour que les gens aient envie d'écouter cette musique pour se souvenir de leur partie, au même titre qu'on écouterait la musique d'un film, d'un Star Wars, etc. Et puis plus récemment, mais au Japon, on avait déjà, dès la fin des années 80, les premiers concerts avec grand orchestre et pour grand public. On a de plus en plus cette volonté de montrer finalement qu'on est d'une part face à une musique qui est de qualité suffisante, entre guillemets, même si elle l'est depuis très longtemps, pour pouvoir être jouée en concert, mais qui aussi rassemble des foules, rassemble des gens de plusieurs générations différentes, parfois autour d'une idée culturelle qui devient musicale, du coup.
0: Et vous parlez de musique qui rassemble des foules, et je pense que tout le monde, dans toutes les générations, connaissent par exemple la musique de Super Mario Bros. Et en fait, on se rend compte que la musique de jeux vidéo a aussi ses stars. Par exemple, c'est Koji Kondo qui a créé la musique de Mario Bros. Et de Zelda, ou Nobuo Uematsu qui va créer la musique de Final Fantasy. Est-ce que, quand on voit la déferlante des musiques générées aujourd'hui par intelligence artificielle, est-ce que vous pensez que c'est la fin de l'artisanat et de la créativité humaine dans la musique de jeux vidéo ? Et je dis ça d'autant plus qu'en fait, on se rend compte que ces auteurs de musique de jeux vidéo, ils sont finalement assez peu connus du grand public, et donc on ne se rendrait pas vraiment compte si c'était une intelligence artificielle qui avait généré ces musiques-là.
1: Alors, il y a plusieurs questions qui se posent. D'une part, les problématiques éthiques et puis écologiques autour de l'intelligence artificielle, et surtout la manière dont fonctionnent ces intelligences. Ce que j'aime dire, c'est qu'en fait, l'IA, alors pas au sens où on l'entend aujourd'hui, elle a quand même été utilisée dès les débuts du jeu vidéo pour faire des propositions artistiques ou pour explorer des nouvelles esthétiques, mais elle était perçue vraiment comme un support qui était alimenté par les compositeurs et qui était ensuite sélectionné par les compositeurs. On parle par exemple du travail de Peter Langston, qui a écrit un des premiers algorithmes de génération musicale à destination d'un jeu notamment. Donc ça faisait de la musique qui s'écrivait en temps réel, mais évidemment c'est lui qui avait rentré toutes les données qui étaient traitées par l'algorithme à cette époque-là. Donc on avait vraiment un style très distinct qui ressortait. De la même manière, dans les années 90, Yuzo Koshiro, le compositeur de Streets of Rage, avait programmé un petit logiciel qui lui générait des sonorités particulières ou des morceaux de mélodie que lui ensuite sélectionnait en fonction de ce qu'il aimait ou pas, et puis qui réarrangeait selon ses propres goûts et ses orientations. La musique générée entièrement par ordinateur et qui s'alimente, qui s'auto-alimente, on est un petit peu dans un Ouroboros aujourd'hui, qui finalement a une structure un peu en boîte noire, c'est-à-dire qu'on ne sait pas d'où viennent les informations, on ne sait pas d'où sortent les données, qu'est-ce qui les inspire. Et de ce que j'ai pu écouter, en tout cas des intelligences artificielles qui essayent de notamment se faire passer pour des compositeurs sur Spotify ou les plateformes de streaming, pour générer de l'écoute et faire de l'argent rapide. Le travail est encore très très loin d'égaler le style de ces compositeurs. Ils ne sont pas du tout reconnaissables. Et puis surtout, on est dans une musique qui n'est pas du tout structurée, qui n'a pas d'intérêt autre que de reproduire et de plagier des choses qui sont déjà très répandues en musique populaire, comme des suites d'accords qu'on retrouve souvent. Et donc ça fait quelque chose de très étriqué, de plus en plus étriqué, qui à mon avis va pas forcément avoir beaucoup d'avenir, en tout cas si on cherche des choses un peu plus créatives. Ça peut toujours rester un support, mais ça sera jamais un bon support si on n'a pas du côté humain un accompagnement et un usage un peu plus raisonné.
0: Et peut-être sans tout dévoiler de l'exposition, mais à votre avis, quelle est la chose qui va surprendre le plus les visiteurs qui viendront la voir ?
1: C'est une bonne question. Qu'est-ce qui pourrait surprendre ? Je dirais que le volcan techno va peut-être un petit peu surprendre, parce que on prend une approche plutôt axée sur les genres de la musique de jeux vidéo, à savoir quels lieux peuvent se rassembler autour d'un genre musical. Sinon, une des choses que je peux recommander sans trop spoiler ou divulgâcher, c'est de bien réviser l'economy code et les raccourcis clavier en visitant l'exposition, parce qu'on a glissé quelques surprises dans certains jeux.
0: Et peut-être pour finir, une question un peu plus personnelle, quelle est la chose dont vous êtes la plus fière dans cette exposition et le travail qu'elle a nécessité ?
1: Il y a beaucoup de choses qui m'ont beaucoup émue, mais je pense qu'une des salles qui a fait l'effet le plus fort, en tout cas pour les équipes du musée, pour moi, etc., c'est la salle Électroplancton, qui est une salle autour du travail du créateur japonais Toshio Iwai, qui est un artiste contemporain, mais aussi un créateur de jeux. Il se trouve qu'il a créé des instruments et des expérimentations musicales ludiques, et on a essayé de faire une salle qui incite les gens à créer, et c'est une salle aussi à laquelle ont contribué d'autres musiciens qui ont été influencés par le travail de Toshio Iwai. Je pense notamment à l'artiste 2080, qui est très connu notamment pour sa chanson My Mega Drive, et qui nous a même composé un morceau sur le Tenorion, qui est l'instrument créé par Toshio Iwai. Et il y a eu un moment vraiment très émouvant quand on a allumé la salle. Où on a testé les applicatifs, on a testé pour voir s'il était possible de vraiment composer avec une Nintendo DS à plusieurs autour d'une table, et ça a très bien marché. Et il y a eu un peu ce moment où on a eu d'un côté de l'art, de l'autre de la musique, de l'autre du jeu, et tout le monde s'est dit, c'est génial. Je pense que c'est
0: Merci.
1: un des plus beaux moments.
0: Merci beaucoup, Fanny Rébillard, d'avoir été avec nous sur Radio Campus Paris. Et on rappelle que
1: Merci pour
0: l'exposition,
1: l'invitation.
0: merci. Et on rappelle que l'exposition dont vous êtes la commissaire, Video Games and Music, se tient du 2 avril au 1er novembre au Musée de la Musique de la Philharmonie de Paris. Merci beaucoup et bonne soirée à vous. Et pour vous,
1: Merci.
0: Auditeurs, un petit plaisir musical, That Girl de Borderline.

0: C'était That Girl de Borderline.
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0: Et tout de suite, c'est le Flash Info de Vladimir.
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3: Bonsoir Maxime, bonsoir à toutes et à tous. En France, à l'actualité ce soir, Boris Vallaud a démissionné de la direction du Parti Socialiste. Le député des Landes a annoncé ce 8 mai qu'il quittait son poste avec l'ensemble de son mouvement. Il est en désaccord avec Olivier Faure, le premier secrétaire du parti, sur le mode de désignation du candidat socialiste à l'élection présidentielle de 2027. Alors qu'Olivier Faure souhaite participer à la primaire de la gauche hors LFI, qui rassemble les écologistes, le Parti Communiste et François Ruffin, Boris Vallaud souhaite quant à lui un rapprochement avec le centriste Raphaël Glucksmann. Son départ fracassant met du plomb dans l'aile à la primaire de la gauche hors mélenchoniste prévue pour 7 octobre. En France toujours, au moins 3 personnes sont décédées et des dizaines d'autres blessées dans un incendie qui a touché un quartier populaire à Décines-Charpieu en banlieue de Lyon ce lundi matin. La préfecture a déclaré l'ouverture d'une enquête pour homicide volontaire. Cet incendie éclate sur fond de tensions grandissantes entre les groupes de narcotrafiquants. Depuis plusieurs semaines, des menaces se sont intensifiées avec notamment des tirs sur les façades d'immeubles. L'après-midi du drame, une quinzaine d'habitants du quartier se sont réunis devant la mairie pour réclamer des vrais moyens de protection, se disant abandonnés par les pouvoirs publics. À l'international, en Grande-Bretagne, la pression s'accentue sur Keir Starmer, lâché par plusieurs de ses ministres ce lundi soir. Le Premier ministre britannique est dans la tourmente politique à la suite d'une défaite électorale cuisante de son parti, The Labour, jeudi dernier. Selon le quotidien britannique The Guardian, plusieurs de ses ministres ont enjoint Starmer à fixer un calendrier pour son départ. Dans un discours prononcé lundi soir, il a pourtant tenté de rallier ses troupes en déclarant vouloir replacer la Grande-Bretagne au cœur de l'Europe et en accusant le Brexit, sans pour autant convaincre son camp. De nombreux députés frondeurs du parti ne cessent d'augmenter et les prochains jours seront pour lui décisifs. Les règles d'isolement pour les victimes contaminées par l'antivirus se durcissent en France et dans le monde. 22 Français ont été identifiés comme cas contact. Ils doivent se signaler aux autorités sanitaires et observer des mesures de quarantaine en attendant une évaluation de leur risque de contagion. Ce virus, transmis par des rongeurs infecté, a contaminé plusieurs personnes à bord d'une croisière en Argentine, provoquant plusieurs décès. Le consensus scientifique reste cependant rassurant. Selon l'immunologue Jean-Daniel Lelièvre, l'antivirus est bien moins transmissible que le Covid-19 et d'après lui, la réaction prudente des gouvernements ressemblerait davantage à une répétition générale afin de tester la réactivité des systèmes de santé face à une future pandémie. Et enfin et pour finir, culture. Ce soir a lieu la cérémonie d'ouverture de la 79e édition du Festival de Cannes qui se déroulera jusqu'au 23 mai. Le réalisateur coréen Park Chan-wook, président du jury, a annoncé vouloir récompenser des œuvres qui marqueront le 7e art durablement. Cette édition est également politique. Elle se déroule sur le fond d'une inquiétude de l'influence grandissante de Vincent Bolloré sur le monde du cinéma. 600 professionnels du 7e art ont signé une tribune aujourd'hui pour dénoncer l'emprise du milliardaire, propriétaire du groupe Canal, qui a récemment racheté une part du distributeur UGC. Les signataires s'inquiètent qu'il ne pousse à la production d'un cinéma de propagande au service d'une idéologie réactionnaire.
0: Et merci beaucoup Vladimir pour ce Flash Info. Tu restes avec nous pour la chronique Actu.
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0: Et Vladimir, tu es toujours avec nous pour ta chronique Actu.
3: Et oui, c'est toujours moi. Souvenez-vous, en juin 2025, le Madeleine, un petit voilier avec 12 personnes à son bord, tentait de briser le blocus imposé à la bande de Gaza par l'État israélien. Un an après, un mouvement international a constitué une flotte de dizaines de bateaux et tente à son tour de forcer le blocus. Parti mi-avril, la flotte rassemble des centaines de participants et activistes du monde entier, provenant de différentes organisations qui se sont montées. Elles sont la Global Sumud Flotilla, Thousand Madeleines et la Freedom Flotilla Coalition. Et au sein de cette initiative s'est monté un projet singulier, la création d'une radio pirate qui s'intitule Wave Zero. Elle émet tous les jours depuis les bateaux de la flottille, entre eux et vers la Terre. J'ai pris contact avec Robin, un Français à bord de la flottille qui est actuellement au port de Marmaris en Turquie et qui a monté cette initiative et qui nous raconte son principe.
4: Wave Zero, c'est avant tout une web radio qui diffuse sur wavezero.world avec une programmation éclectique qui vient de contributions venant du monde entier et d'un live quotidien tous les jours venant de la flottille. Moi, c'était ma mission principale, de faciliter ce live quotidien et d'émettre sur les bateaux en invitant les gens à contribuer, que ce soit de la musique sous forme de résistance, leurs poèmes, leurs contributions, d'interviewer ou de donner la parole aux gens pour qu'ils puissent parler de leur forme de mobilisation et de leur participation de leur vision sur la flottille.
3: Wave Zero a donc pour projet de donner à entendre la vie des personnes à bord de la flottille, ce qu'ils pensent, ce qu'ils partagent et ce qu'ils créent ensemble. C'est un moyen pour les gens à terre de suivre aussi le récit quotidien de ces militants venant du monde entier. Mais Wave Zero est aussi une plateforme pour que les gens à terre contribuent à leur manière à accompagner l'initiative.
4: Et le reste des contributions et le reste des émissions, des lives, viennent de partout dans le monde, miroitant toutes les facettes de mobilisation qui existent en soutien à la Palestine, en soutien particulièrement à Gaza et les mouvements anticoloniaux, antigénocidaires, antifascistes et antisionistes. Et donc nous avons fait un grand appel à contribution qui a eu des répercussions à travers le monde et nous avons pu avoir des lives, des émissions qui viennent un peu partout pour montrer une variété assez intéressante de mobilisation en soutien à la Palestine.
3: Une mobilisation qui se heurte aujourd'hui à de nombreux défis. Le 30 avril, dans les eaux internationales au large de la Crète, 22 navires de la flottille ont été interceptés par l'armée israélienne et 179 militants ont été arrêtés. Cette interruption précoce et particulièrement violente a poussé les organisateurs à se rassembler dans le port de Marmaris, une ville au sud-ouest de la Turquie. Ils organisent aujourd'hui même une grande assemblée générale où se confrontent les points de vue sur la suite à donner au mouvement. Robin me raconte qu'il existe des désaccords stratégiques entre les différentes organisations. Les uns souhaitent poursuivre leur route coûte que coûte vers Gaza en espérant braquer les projecteurs du monde sur leur mobilisation et leur combat. Et d'autres redoutent un essoufflement de la médiatisation des flottille et propose d'opter pour des formes de mobilisation plus efficaces pour faire pression sur l'État israélien, en coopérant par exemple avec des actions des dockers qui bloquent l'envoi de matériel à Israël en provenance de l'Union européenne. Une chose est sûre, la radio pirate Wave Zero est le témoin précieux de cette mobilisation agile qui se cherche encore mais qui reste toujours en mouvement et elle nous permet, pour nous autres qui restons à terre, de ne pas trop nous éloigner de celles et ceux qui se battent sur les flots.
0: Merci beaucoup Vladimir pour cette chronique actu. Tout de suite, on écoute Carrie Bradshaw de Kylie Cantrell.
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0: C'était Carrie Bradshaw de Kylie Cantrell.
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0: Et tout de suite, nous accueillons non pas une, mais deux personnes, Fabien et Lola, dans ce studio, pour leur chronique libre. Bonjour à tous les deux.
2: Bonjour.
3: Bonjour, et donc on va vous parler des légendes de Paris aujourd'hui. Et donc c'est moi qui commence, c'est ça?
2: C'est ça.
3: Alors je vais commencer par vous parler de l'homme rouge des Tuileries. C'est l'histoire du palais, aujourd'hui disparu, et du jardin des Tuileries qui est lié à une célèbre légende parisienne, celle de l'homme rouge des Tuileries qui aurait hanté les lieux pendant plus de 300 ans. En 1564, la reine Catherine de Médicis se lance dans un projet pharaonique, transformer les fabriques de tuiles du bord de Seine en demeure royale. Mais un habitant du quartier, le boucher, Jean l'écorcheur, refuse de quitter son abattoir qui doit être détruit pour laisser la place au nouveau palais. La reine demande donc alors à son homme de main, le chevalier Neuville, de s'en débarrasser. Mais au moment de mourir, Jean l'écorcheur promet à Neuville qu'il reviendra d'entre les morts pour les hanter. Et il ne tarde pas à tenir sa promesse. Couvert de sang, le fantôme rôde et prédit même que la reine mourra près de Saint-Germain. Étant trop proche de Saint-Germain-des-Prés, de Saint-Germain-l'Auxerrois et de Saint-Germain-en-Laye, elle déménage carrément à Blois. Mais le fantôme continue de terrifier les occupants du palais. Ainsi, en juillet 1792, il apparaît à la reine Marie-Antoinette, peu de temps avant la chute de la monarchie, en 1815 à Napoléon Ier, quelques semaines avant la bataille de Waterloo, en 1824 à Louis XVIII et à son frère le comte d'Artois, quelques jours avant sa mort, avant la mort du premier donc. On l'aurait également vu pour la dernière fois le 23 mai 1871, pendant l'incendie des Tuileries, où il disparut à jamais dans les flammes. À moins que vous l'ayez vous-même aperçu.
0: Merci beaucoup. Lola, ta légende?
2: Alors moi, je vais vous parler d'une autre jolie légende, celle du ferronnier Biscorné. Il était chargé de la conception arabesque des portes latérales de Notre-Dame de Paris au XIIIe siècle. Jeune, ambitieux, mais dépassé par l'ampleur de la tâche, on raconte qu'il accepta de livrer son âme au diable pour y parvenir. Celui-ci lui aurait alors dit « Je suis le diable. Si tu veux faire un pacte avec moi, tu seras le plus adroit des serruriers et tu pourras entreprendre tous les ouvrages que tu voudras. » Après des jours de travail infructueux, Biscorné fut retrouvé endormi devant son ouvrage achevé d'une remarquable finesse. Hélas, le jour de l'inauguration, les fameuses portes refusèrent de s'ouvrir. On y parvint à grand renfort d'eau bénite et Biscorné fut délivré de son serment. Les portes centrales ne possédaient à l'origine aucun ornement. Même Victor Hugo s'en étonnait. Il faudra attendre le travail de Viollet-le-Duc au XIXe siècle pour que le ferronnier boulanger les y ajoute après avoir restauré celle de Biscorné.
0: Une nouvelle légende?
3: Une nouvelle, oui. Alors moi, l'inconnu de la Seine. Alors là, c'est entre un fait divers et une légende populaire. C'est Paris dans les années 1880. Un jour, la morgue du guet de l'archevêché accueille le cadavre d'une jeune fille qui a été repêchée dans la Seine. Oui, dans la Seine, ouais. Dans la Seine. Sympa, ça commence bien. La malheureuse, qui est à peine âgée de 16 ans, n'a aucune trace de coup ou de violence. Les médecins y concluent donc au suicide. Pourtant, quelque chose interpelle les employés de la morgue. Dans son repos éternel, la noyée affiche un rictus énigmatique. Que peut bien traduire ce sourire? Que peut-elle bien cacher? N'ayant aucun moyen de connaître son identité, son corps est exhibé, comme les autres cadavres anonymes, derrière de grandes vitres pour permettre de les identifier. C'était très sympa à l'époque. À l'époque, la morgue n'était pas fuie. Bien au contraire, véritable attraction populaire, le tout Paris s'y rue, parfois même en famille, pour commenter ou observer les malheureux. La morgue est un spectacle à la portée de toutes les bourses que se payent gratuitement les passants pauvres ou riches. La porte est ouverte entre qui veut, écrit d'ailleurs Émile Zola dans son roman Thérèse Raquin. Malgré les foules qui s'y pressent, personne ne parvient à reconnaître celle que l'on appellera très vite l'inconnue de la Seine ou encore la Mona Lisa de la Seine. Comme envoûté par le sourire de la belle noyée, un assistant légiste aurait demandé un moulage pour conserver à tout jamais le souvenir de ce visage. Cette pratique était monnaie courante à l'époque, mais elle est réalisée essentiellement sur des personnes illustres ou des artistes pour la postérité.
0: C'est un petit peu glauque.
3: Ah, c'est la plus glauque des quatre, celle-là.
0: Lola, une dernière?
2: Une dernière toujours aussi glauque. Alors, je vais vous parler du barbier et du pâtissier cannibale de l'île de la Cité. faits divers ou légendes. La légende raconte qu'en 1384, derrière la cathédrale Notre-Dame, un pâtissier et un barbier de la rue des Marmoussés s'étaient associés pour un trafic aussi rentable que macabre. Leur funeste entente reposait sur une froide répartition des tâches. Le barbier, lui, il devait égorger les proies, souvent de pauvres étudiants et étudiantes, tandis que son voisin, le pâtissier, se chargeait de les cuisiner. En effet, une fois les corps dépecés, le barbier les envoyait par une trappe chez son voisin pâtissier qui fabriquait ces fameux petits pâtés à base de chair humaine fraîche. Ils étaient très appréciés du tout Paris. Le roi Charles VI lui-même en aurait été amateur. Les deux compères furent démasqués en 1387 lorsqu'attention, le chien de l'une des victimes alerta le voisinage et la maréchaussée par ses hurlements continus devant la boutique du pâtissier sanguinaire. Dans la cave, des preuves accablantes furent découvertes, dont le fameux billot servant à étriper les corps. Le barbier et le pâtissier finirent brûlés vifs dans une cage en fer. Leurs échoppes, véritables petits théâtres d'horreur à l'odeur pestilentielle, excusez-moi, furent totalement rasés. Aujourd'hui, à l'emplacement des maisons, on trouve le garage des policiers motocyclistes de l'île de la Cité. Il ne reste qu'un seul supposé vestige, une pierre au fond du garage, un ancien tombeau qui pourrait être le billot en question. 7 siècles se sont écoulés depuis cette histoire, qui est encore controversée aujourd'hui. Est-ce une réalité ou une légende? Nous ne le saurons peut-être jamais.
0: Et je suis pas sûr que c'était pas la plus glauque celle-là finalement. Merci beaucoup à tous les deux, en tout cas pour ces légendes de la ville de Paris. C'est déjà la fin de cette matinale. Merci beaucoup à notre invitée Fanny Rébillard, dont l'exposition Video Games and Music se tient du 2 avril au 1er novembre au musée de la musique de la Philharmonie de Paris. Merci à Vladimir pour le Flash Info et la chronique, et merci à Fabien et Lola pour ces glauques légendes de la ville de Paris. Merci à Léna pour la réalisation. Merci à vous, chers auditeurs. La matinale de 19h revient demain à 19h. Très bonne soirée à vous sur le 93.9.

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17: Bonjour à toutes et à tous, c'est Pauline et vous écoutez On se lève et on se casse. J'espère que vous allez bien. Nous sommes au mois de mai et l'actualité regorge de l'affaire du meurtre de la jeune Chloé, 14 ans, dans l'Aisne, il y a quelques jours. Et son traitement médiatique m'occupe tellement l'esprit que j'ai décidé d'en faire un mini-édito alors que j'avais abandonné l'exercice. Chloé était donc une jeune fille, une adolescente, âgée de 14 ans. Elle avait des parents, des copines, en apparence une vie d'ado tout à fait normale, sauf que dans cette vie en apparence normale s'est glissé un homme. Au début de la relation, cet homme, Julien B., à 21 ans, Chloé en a 12 et il commence ce que les médias appellent à l'unisson une relation amoureuse. Un terme qui me pose question. 3 ans après une rupture que l'ex-petite amie ne digère pas, il la menace de mort et de viol et ses amis racontent qu'il la frappait même souvent. Finalement, il met ses menaces à exécution. Chloé

0: Cette affaire dit quelque chose de notre sujet d'aujourd'hui. Comment les récits fabriquent notre perception ? Quand les médias parlent de relations amoureuses entre un enfant de 12 ans et un homme majeur, quand ils parlent d'ex-petite amie pour désigner un homme mis en examen pour viol et homicide volontaire avec préméditation, ils ne choisissent pas seulement des mots, ils produisent un cadre, ils minimisent une domination, ils rendent la violence presque ordinaire. Or, c'est exactement ce que raconte notamment notre invité dans ses livres, et notamment dans « Pourquoi les hommes ont peur des femmes » aux éditions Les Insolentes, la culture n'est jamais innocente. Bonsoir Chloé Thibault.
1: Bonsoir.
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0: Dans votre ouvrage, vous le racontez, les contes, les films, les mythes, les séries, le cinéma d'horreur nous apprennent de qui avoir peur. Et souvent, c'est des femmes qu'il faut avoir peur, selon eux. En fait, ces œuvres déplacent la peur. Au lieu de regarder la violence des hommes, ils fabriquent des femmes inquiétantes, dangereuses, voire monstrueuses. Autant de références qui construisent culturellement la misogynie. Avec vous, donc, on va se demander si les méchantes femmes effrayantes de la pop culture racontaient moins leur dangerosité que les fantasmes et les stratégies de contrôle des hommes. Votre livre, donc, il est construit autour de 13 archétypes qui permettent de créer un système d'analyse. Parmi ces figures, il y a donc les hystériques, les adolescentes, les petites filles, les sœurs, les séductrices, les mariées, les mères, les castratrices, les lesbiennes, les moches, les femmes non blanches, les vieilles et les mortes. On sait très bien pourquoi les femmes ont peur des hommes. On peut rappeler les chiffres, 94 000 femmes adultes entre 18 et 75 ans qui sont victimes de viol ou de tentatives de viol chaque année. Il y en a tellement, un viol ou une tentative de viol toutes les 2 minutes 30 en France. Voilà, on pourrait faire beaucoup de chiffres, on va éviter de plomber l'émission dès le début. À plusieurs reprises dans le livre, vous racontez qu'on vous a dit que vous faisiez peur aux hommes. C'est quelque chose qui vous a blessé, c'est ça qui vous a poussé à écrire ce livre ?
1: C'est pas forcément quelque chose qui m'a blessée, mais en tout cas, ça m'a interpellée. Mmh. Et c'est vrai que pour écrire d'une manière générale, et même en tant que journaliste, je pars souvent de constats personnels, de réflexions intimes. Et avec ce livre-là, j'ai en effet repensé à mes nombreuses années de célibat, parce qu'à 35 ans, j'ai bien plus été célibataire qu'en couple, parfois de façon choisie, et je me sentais très épanouie en tant que célibataire, mais parfois aussi du célibat un peu subi, faute de trouver quelqu'un de vraiment intéressant et consistant. Et en fait, voilà, il m'est arrivé plusieurs fois, pendant des rendez-vous amoureux, ou même sur les applications de rencontres, d'être confrontée à ce constat, tu fais peur au mec. Et c'est quelque chose dont j'ai parlé en thérapie, dont j'ai parlé avec mes amis. Je me suis rendu compte qu'on était nombreuses à entendre ce genre de réflexion. Tu fais peur aux hommes, tu m'as fait peur, tu m'oppresses, des choses comme ça. Et j'ai décidé de creuser un petit peu ce qui se cachait derrière. Et notamment, enfin, plutôt récemment, l'un de mes derniers rendez-vous amoureux où j'avais posé la question au gars, quoi, qui était en face de moi. Mais pourquoi est-ce que je te ferais peur ? En fait, il m'avait raconté qu'il avait pris peur en voyant mes stories sur Instagram. Et mes stories montrait quoi ? Elle me montrait en train de faire un peu le tour des librairies, de présenter mes ouvrages, de donner des conférences. Donc en fait, d'être moi-même, d'être épanouie dans mon travail, d'avoir une carrière plutôt passionnante. Mmh. Et je me rends compte que voilà, ce qui faisait peur aux hommes, c'est le fait que je sois indépendante, passionnée par ce que je fais, que je n'ai finalement pas besoin d'eux, heureuse dans mon célibat. Mmh. Et donc voilà, mes recherches sont parties de là. Et de ce constat, du fait que les hommes ont peur des qualités des femmes. Mmh. Et c'est d'autant plus tragique que ce sont des qualités qui, en revanche, sont valorisées quand elles se trouvent chez un homme. C'est-à-dire que, oui, un homme indépendant, passionné, carriériste, on va trouver ça très très chouette.
0: Mmh. Et vous parlez, en fait, dans votre livre, vous parlez de l'autre question, c'est-à-dire que on sait très bien donc pourquoi les femmes ont peur des hommes, c'est statistique, factuel, on le vit tous dans notre quotidien. Qu'est-ce que le renversement de vision de la femme comme danger permet de voir ?
1: Oui, parce qu'il y a, c'est que depuis MeToo, donc là dans notre société post-MeToo, s'est créé vraiment l'idée que les hommes avaient raison d'avoir peur des femmes. Mmh. De diverses façons, et puis évidemment ce sont des discours qui sont très rapidement masculinistes, mais donc on voit par exemple tout un tas d'hommes divorcés, pères, qui vont nous faire croire que justement les mères de leurs enfants leur veulent du mal, veulent les priver de leurs enfants, veulent leur voler leur argent, enfin en gros que les hommes ont beaucoup à perdre à se mettre en couple avec une femme parce qu'ils risquent plus tard d'être confrontés à ça. Mais aussi beaucoup d'hommes qui nous disent que les femmes peuvent leur gâcher leur vie, ruiner leur carrière si elles mentent en disant bah voilà qu'il

0: les ont agressés, qui les ont violés, qui les ont harcelés, alors que c'était faux. Et en fait, on se retrouve vraiment dans une société, ça c'est l'un de mes constats, où les hommes semblent avoir plus peur d'être accusés de violence plutôt que d'être vraiment violents. Mm. Et donc, ça se crée évidemment sur un mensonge, sur des données qui sont constamment faussées quand on écoute ces hommes-là, mais pas que des sombres masculinistes, hein, aussi des hommes politiques qui manient les chiffres et qui nous font croire justement que les femmes sont des menaces. Or, vous l'avez rappelé un peu plus tôt là dans l'émission, toutes les données qui existent, et ce sont des chiffres qui sont officiels, qui sont des chiffres gouvernementaux et qui encore sont sous-estimés, on le sait, mais tout nous indique que dans le monde dans lequel on vit, ce sont les femmes qui ont raison d'avoir peur des hommes. Mmh. Et que la menace principale pour une femme, c'est un homme. Et c'est pas un homme qu'on croise dans une ruelle sombre le soir ou dans un parking, c'est l'homme qui partage son lit, c'est l'endroit, le foyer aujourd'hui, est l'endroit le plus dangereux pour une femme. Mmh. Donc voilà, c'est la première phrase de mon essai. Tout le monde sait pourquoi les femmes ont peur des hommes. Alors comment est-ce qu'on se retrouve dans un monde où justement les hommes nous font croire que ce sont les femmes qui leur font peur?
1: Et c'est vrai que jusqu'à lire votre bouquin, j'avais jamais trop vraiment concrétisé ça dans mon esprit, à quel point tout ce que j'ai regardé jusqu'ici montrait des femmes qui faisaient peur, parce que à tout âge de la vie, il y a quelque chose qui ne va pas. Vous rappelez les propos de Margaret Atwood, donc l'autrice de La Servante Écarlate, qui a été adaptée en série depuis, qui explique donc que les femmes ont peur d'être tuées, mais les hommes, eux, ont peur d'être moqués, diminués, diffamés, quand bien même ça n'est pas le cas. Pour vous, quand les hommes disent avoir peur des femmes fortes, indépendantes, intelligentes, de quoi ils ont peur vraiment en fait ?
0: Non. Il y a plusieurs choses. Dans mon travail, d'une manière générale, et même ma façon de concevoir le féminisme, je laisse vraiment une grande place aux hommes. Parce que déjà, j'espère avoir raison en pensant qu'ils peuvent être des alliés sincères. Ensuite, aussi en créant... Pas une hiérarchie, mais en rappelant que tous les hommes ne sont pas des hommes blancs, cisgenres, hétérosexuels, valides. Voilà, beaucoup d'hommes souffrent d'autres discriminations. Je veux dire, en dehors du sexisme. Donc voilà, c'est pas pour vous dire not all men, évidemment, parce que moi je défends le concept du all men. Mais en tout cas, j'ai quand même foi en une partie des hommes et j'écoute notamment des jeunes garçons ou des jeunes hommes qui peuvent souffrir, évidemment, de leur célibat, de leur incapacité à relationner avec des femmes. J'entends qu'un garçon, bon là mon lapsus il est révélateur, mais qu'un garçon, voire qu'un homme, puisse être intimidé par une femme forte, par une femme indépendante, puisque lui a grandi aussi en patriarcat, où on lui a appris que c'était à lui de ramener l'argent à la maison, de protéger sa femme et ses enfants. Donc les hommes ne sont pas victimes de sexisme, mais sont victimes de tout un tas d'injonctions patriarcales dont ils peuvent souffrir. Donc ça, je l'entends. Maintenant, les hommes qui vraiment défendent des discours virulents envers les femmes, et donc qui sont au cœur quand même de ma problématique, je pense... Voilà, aux masculinistes, aux influenceurs sur les réseaux sociaux, sur TikTok, qui vraiment sont très suivis. Eux, s'ils ont peur de tout ça, c'est parce que ça vient chatouiller à minima. Enfin, ça vient en fait les faire se sentir menacés de perdre leur place, de perdre leurs privilèges. Et justement, ce sont des hommes qui pensent n'avoir rien à gagner à vivre dans un monde égalitaire et qui se satisfont très bien justement de leur place de mâle, de mâle alpha à qui on a donné les pleins pouvoirs et qui donc veulent continuer de cultiver les stéréotypes genrés. Donc forcément, quand ils ont en face d'eux une femme qui, je mets des guillemets, incarne toutes les qualités qui normalement sont attendues chez les hommes, bah ils ont ce sentiment que l'ordre est menacé.
1: Et oui, puisqu'on sera indépendante aussi. Donc bon, il y a plein de privilèges qui sont effectivement mis à mal.
0: En fait, je me retrouve souvent dans ma vie personnelle à avoir cette discussion avec des hommes. Quel privilège ? Parce qu'en fait, c'est une pression pour un homme de devoir ramener l'argent à la maison.
1: Bien sûr.
0: Enfin, je veux dire, évidemment, moi je suis déjà convaincue. Mais je veux dire, il me semble quand même que c'est un privilège pour un homme d'avoir une femme qui est capable de partager l'addition. Je pense déjà juste au premier date. Enfin, en fait, d'être avec une femme qui n'attend pas qu'on lui paye le restaurant, qu'on lui offre tout ce dont elle a besoin. Enfin, voilà, une femme capable.
1: Tout à fait. C'est pas vraiment un privilège au fond, mais c'est perçu comme tel parce qu'il y a une forme de dépendance économique aussi qui est profitable.
0: Dépendance économique qui peut nous amener assez rapidement aux violences économiques.
1: Exactement.
0: Donc justement, des hommes qui ont le contrôle, qui mettent ces femmes sous emprise créatrices, des femmes qui ne peuvent plus rien faire sans eux. Et donc c'est pour ça que c'est en deux temps. On a d'abord ces premiers constats, ce qu'on vient de se dire, et puis ensuite l'angoisse suprême de se sentir inutile. Et donc ça, c'est vraiment ça qui vient stimuler chez eux un très fort sentiment d'angoisse. Et si le monde, parce que c'est très nombriliste, et si le monde pouvait se passer de moi ? C'est impossible, on ne peut pas se passer des hommes. Et donc ça, c'est vraiment quelque chose qui vient inonder toute ma problématique.
1: Et vous écrivez aussi que la peur est politique, profondément, puisque c'est partout dans toute la pop culture, dans tout notre univers, elle est partout et elle est très, très centrée sur les femmes. Qu'est-ce que ça veut dire en ce qui concerne les figures des femmes construites dans les films, dans les séries, dans les livres, dans les histoires qu'on se raconte, que la peur est politique ? Pourquoi qu'est-ce que ça veut dire en ce qui concerne les femmes qui sont construites comme effrayantes partout ?
0: La peur est politique, évidemment, je ne l'invente pas.
1: Non.
0: Et ça, c'est tout autour de nous, bien au-delà des questions de sexisme. J'essaie vraiment d'adopter une approche la plus intersectionnelle possible. Ce livre-là, je le publie en 2026, dans un temps, là, une époque où vraiment, on est dans une société de plus en plus fasciste. On revient à des choses qui sont quand même effrayantes. On va aussi vers l'année 2027 avec les élections présidentielles et avec des discours qui sont de plus en plus terrifiants et où justement on manie de plus en plus la peur. Et ça, c'est une bonne vieille stratégie politique et fasciste de nous faire croire, de faire croire au peuple qu'on a raison d'avoir peur de telle ou telle personne, de l'autre, enfin de l'étranger, de l'autre sexe. Donc la peur est politique parce que qui manie la peur et qui fait peur à l'autre l'emporte. L'une des phrases clés de mon livre, c'est « Si les hommes avaient peur des femmes comme les femmes ont peur des hommes, les femmes n'auraient plus peur des hommes ». C'est assez logique.
1: Oui.
0: Donc bien sûr que non, que les hommes n'ont pas peur des femmes. Parce que si les hommes avaient vraiment peur des femmes, j'ai pas d'autre expression qu'ils ne leur mettraient pas la misère. Excusez-moi, c'est un peu trivial, mais enfin, je veux dire, ils ne commettraient pas toutes ces violences. Ils auraient peur d'être punis, ils auraient peur d'elles, ils auraient peur de la justice. Donc bien sûr qu'ils n'ont pas peur. C'est pour ça que la peur est politique. C'est pour ça que ce livre, dès le début, c'est l'épigraphe du livre. Je le dédie à toutes celles qui ont un jour entendu qu'elles faisaient peur aux hommes. Et j'écris, l'heure est venue de le prendre comme un compliment. Parce que je crois que ce serait plutôt une bonne chose qu'ils commencent à avoir un peu plus peur de nous. Donc en fait, voilà pourquoi la peur est politique. Moi, j'aimerais que personne n'ait peur de personne, hein. Et d'ailleurs, vraiment, au-delà des questions de sexisme, quelle que soit notre couleur de peau, notre orientation sexuelle, évidemment. Mais bon, là, je ne vous l'apprends pas, on ne vit pas chez les bisounours. Donc, on doit faire avec cette peur et comprendre qu'elle est politique, dans le sens où, dès l'instant où elle est politique, elle peut être une stratégie. Elle peut cacher des jeux de manipulation. Et donc, en ce qui concerne les femmes et les représentations, on se rend compte... Alors ça c'est vraiment dans le même mouvement que mon livre précédent. Ces deux livres se complètent. Mon livre précédent s'appelait « Désirer la violence ». Et justement, j'analysais la façon dont la pop culture a romantisé les violences masculines à l'écran. Comment on nous apprend en fait à désirer les hommes violents, tout simplement. Et donc dans le même mouvement, on nous apprend à désirer les hommes violents, à pardonner leurs violences et leurs agissements, mais on nous apprend aussi à avoir peur des femmes. Mais pas des femmes violentes, des femmes qui, normalement, ne devraient pas nous faire peur. Et c'est là vraiment le nid d'une grosse arnaque, d'un retournement complètement... d'une inversion systématique de la culpabilité. Et ça, voilà, ça c'est une construction. Ça c'est une construction culturelle et nous avons le pouvoir d'en prendre conscience et de ne plus nous faire avoir par ces schémas-là, de ne plus tomber dans ces pièges.
1: On va faire une petite pause car c'est maintenant l'heure de la chronique Dynamite et de l'arrivée de notre chroniqueuse Chloé, cette fois-ci en duplex. Salut Chloé.
2: Bonsoir.
1: Alors Chloé, le thème de l'émission aujourd'hui, c'est comment la culture a construit des femmes effrayantes dans la mythologie grecque. À qui ça t'a fait penser ?
2: Alors aujourd'hui, je vais vous parler de Clytemnestre. Dans l'Odyssée, Homère nous présente Clytemnestre comme la mauvaise épouse par excellence. Son mari, le roi Agamemnon, est parti à la guerre de Troie et elle a pris un amant. Et quand Agamemnon rentre victorieux après 10 ans de combat, elle aide son amant à le tuer. Et on peut difficilement imaginer une mort plus infamante pour un guerrier.
1: Oui, donc une figure de femme bien effrayante, effectivement.
2: Homère la présente comme le contre-modèle parfait de Pénélope. D'un côté, on a l'épouse fidèle et vertueuse, et de l'autre, la femme traîtresse, volage et meurtrière. Pourtant, quelques siècles plus tard, le dramaturge athénien Eschyle va montrer que ce n'est pas si simple. Dans sa pièce Agamemnon, il montre le crime de Clytemnestre dans toute son horreur. comment elle tend son piège puis assassine Agamemnon, et comment elle s'en vante ensuite devant les anciens de la ville. Elle compare elle-même son mari à une victime égorgée et parle du plaisir qu'elle en a retiré. Mais Échille décrit aussi les raisons qui l'ont poussée à agir. Dans la pièce, le cœur se souvient des circonstances du départ d'Agamemnon 10 ans plus tôt. Il évoque avec horreur le sacrifice d'Iphigénie, fille d'Agamemnon et de Clytemnestre, que son père a sacrifié pour obtenir des vents favorables à la navigation.
1: Et du coup, c'est plutôt lui qui est effrayant.
2: Oui, et Clytemnestre n'a pas oublié le meurtre de sa fille, mais elle n'avait aucun recours puisque le meurtrier, c'était le roi, son mari. Alors elle a attendu toutes ces années et mis sa propre vie au service de sa vengeance. Échille ne lui donne pas raison, mais il montre ses raisons. Il nous pousse à la comprendre et on sent une forme de fascination chez lui pour son audace, sa détermination et sa volonté de rendre justice à sa fille. Au début de la pièce, le premier personnage qui parle, un garde, explique qu'il obéit aux ordres d'un cœur de femme qui veut comme un homme, je cite, « et ce n'est pas pour la rabaisser ». Clytemnestre a le courage, la ruse et la capacité à rendre la justice par la violence. Ce sont des qualités qu'on admire chez les hommes, mais chez les femmes, elles font peur.
1: On pourrait parler d'un double standard, donc.
2: Ce qui est viril chez une femme... Ce qui est viril devient chez une femme la preuve même de sa monstruosité. Et la violence ne peut pas être exercée par une femme, c'est un vrai tabou. Au-delà de ça, j'ai pas trouvé dans la mythologie d'exemple d'homme qui tue pour venger son enfant. Ce sont toujours les fils qui vengent leur père, ce qui est pas incohérent dans une société patriarcale. Et d'ailleurs, Clytemnestre est elle-même assassinée par son fils qui voulait venger Agamemnon. Bref, elle transgresse deux fois par son meurtre et pour le mobile même de son meurtre.
1: Je note aussi qu'on s'ennuie rarement aux réunions de famille dans la mythologie grecque.
2: Jusqu'au XXe siècle, on a surtout retenu de Clytemnestre l'image d'une femme adultère et meurtrière, au point d'effacer la complexité tragique que lui donne Échille. Il a fallu attendre les lectures modernes pour que le personnage retrouve toute son épaisseur, en particulier avec la metteuse en scène Ariane Nouchkine. Avec les Atrides, en 1990, elle revient à Échille et montre une Clytemnestre à la fois monstrueuse et pourtant légitime dans sa colère. Et elle dévoile en creux que c'est peut-être comme ça qu'on fabrique des femmes effrayantes dans nos productions culturelles. On les pousse à se venger, puis on retire le contexte et on garde le crime.
1: Merci beaucoup Chloé pour cette chronique. On va faire une petite pause musicale dans cette émission avec L'Impératrice, un titre cité en ouverture de votre ouvrage, Chloé Thibault, avec son titre Peur des filles.

0: Vous écoutez toujours On se lève et on se casse sur Radio Campus Paris et nous sommes toujours avec la journaliste et autrice Chloé Thibault qui a publié en mars dernier son ouvrage « Pourquoi les hommes ont peur des femmes » aux éditions Les Insolentes. Chloé Thibault, est-ce que la pop culture selon vous c'est une forme d'éducation sentimentale complètement faussée ?
1: Oui, bah en fait, la pop culture, la fiction, la littérature, la musique, tout, la publicité, enfin ouais. Tout ce qui nous entoure. C'est pour ça que moi, j'utilise la pop culture, parce que c'est très large. Je ne vais pas dire ça veut tout et rien dire, ça veut dire quelque chose, mais c'est très large. Ça me permet d'englober plein de choses. Je veux dire, en ce qui concerne l'éducation sentimentale, évidemment, on est d'abord bercé par notre schéma parental, notre schéma familial, tout ce qu'on voit autour de nous. Et malheureusement, quand on connaît les chiffres des violences, on se doute bien qu'il y a énormément de foyers où l'éducation sentimentale, elle est pas dingue, elle est dingue, justement.
0: Oui, justement.
1: Où ce n'est pas sain.
0: Elle est complètement inversée.
1: Voilà, elle est complètement inversée. Donc déjà, parfois à la maison, on apprend à désirer la violence, faute de mieux. Et puis les violences intrafamiliales, et puis l'inceste, en fait, toutes ces violences-là, parce qu'il y a les violences faites aux femmes, mais aussi les violences faites aux enfants, qui sont pour moi vraiment à considérer ensemble. Donc voilà, il y a la famille, au sens large, il y a ensuite l'école, et puis à l'école, on commence assez tôt quand même à apprendre des poésies, à lire des livres. Et donc, qu'est-ce qu'on nous apprend à partir de ces livres-là ? Enfin, moi, j'ai vraiment le souvenir, ça commence un petit peu à dater, mais d'œuvres que j'ai étudiées au collège ou au lycée, notamment Roméo et Juliette, où je me souviens pas qu'on ait beaucoup, beaucoup mis à distance la violence dans ce couple d'adolescents qui se sont parlé une fois et demie et qui vont se tuer l'un pour l'autre. Enfin, c'est délirant quand j'y repense. Et moi, au lycée, je romantisais complètement cette histoire, par exemple. D'autant plus qu'il y avait eu cette adaptation au cinéma où Roméo était joué par Leonardo DiCaprio, mon fantasme absolu de jeunesse. Donc, bref. Donc en fait, ça donne un peu le vertige parce que on se forme en tant qu'être aimant au contact de tout ça, tout ce qui nous entoure. Et encore une fois, comme on vit en patriarcat, c'est pas beau à voir. Enfin, en tout cas, c'est beau à voir. On nous fait croire que c'est beau à voir, mais en fait, c'est très moche.
0: Et vous passez beaucoup par le cinéma d'horreur. On sent que vous avez une vraie affection pour ce genre-là. Moi aussi, donc ça m'a beaucoup intéressée. Pourquoi pour vous, le cinéma d'horreur est particulièrement intéressant pour comprendre la misogynie culturelle ?
1: Déjà, le cinéma d'horreur est particulièrement intéressant, point.
0: Parce que... de toute façon.
1: Non, mais parce que dans le cinéma de genre, alors évidemment, il y a de l'horreur très mainstream, mais dans le cinéma de genre, on a quand même une plus grande liberté. C'est un cinéma qui, malgré les apparences, peut être très politique parce que se permet plus de choses et aussi sous couvert d'horreur, d'irréalisme, d'effets spéciaux, on peut aller plus loin. Donc c'est en cela que c'est passionnant. Aussi sur les questions de racisme, on a pu le voir avec un réalisateur récent comme Jordan Peele, donc le film Get Out notamment. Donc voilà pourquoi le cinéma d'horreur, mais ensuite, tout simplement quand on écrit un livre qui s'appelle « Pourquoi les hommes ont peur des femmes », et que le mot « peur » fait partie de la problématique, on pense aux représentations qui font peur. Mais j'ai quand même d'autres exemples qui sont issus, notamment des dessins animés Disney.
0: Oui, tout est traversé.
1: Un film aussi comme Lolita malgré moi, Le diable s'habille en Prada, où en fait, c'est pour ça que je parle de pop culture, où on retrouve d'autres archétypes, ou même une série comme Les Simpsons que j'aborde, Desperate Housewives, des choses comme ça. Mais cinéma d'horreur, pourquoi ? Parce que moi, je suis vraiment partie de ce questionnement. Quelle grande personnagesse, quelle grande figure féminine m'ont fait peur à l'écran. Bon, la plupart du temps, c'était des figures de films d'horreur. Ou de Disney.
0: Oui.
1: Et ou de Disney.
0: Donc, les monstres féminins sont des révélateurs de misogynie. Est-ce que l'horreur dit tout ce que les autres genres veulent essayer de dire plus discrètement ?
1: Je pense, j'ai interviewé une vingtaine de spécialistes dans ce livre et j'aime beaucoup le travail de Judith Berlanda-Beauvalet qui a la chaîne YouTube que je vous invite à découvrir qui s'appelle Demoiselles d'horreur. Et justement, dans mon dernier chapitre, le chapitre sur les mortes, elle explique que, bizarrement, paradoxalement, les films d'horreur nous apprennent à penser « all men ». Enfin, en fait, nous montre clairement que les hommes sont une menace. Parce que quand on parle de l'horreur, on parle aussi de tous ces tueurs au couteau. Enfin, évidemment, moi, c'est mes haters me disent ça. Non, n'importe quoi. Les personnes qui font peur dans les films d'horreur, dans Halloween, Hannibal Lecter, ce sont des hommes. Oui, mais justement, les films d'horreur nous disent les filles, et notamment les jeunes filles, vous avez raison, méfiez-vous des hommes qui font super peur, qui font super peur. Mais c'est marrant parce que quand on sort en revanche de l'horreur, là c'est not all men. Donc c'est un premier pas en fait dans ces représentations culturelles qui en fait viennent un peu se trahir. Et la deuxième chose, c'est que en effet, énormément des monstres féminins, des créatures féminines terrifiantes au cinéma ont été créés par des hommes eux-mêmes. Et des hommes qui sont pas forcément dans une démarche de second degré ou de se dire comme Stephen King, là je réfléchis à haute voix, mais Stephen King quand il écrit le livre Carrie, qui ensuite est adapté au cinéma, et c'est un film que j'aime beaucoup par ailleurs, il se dit, bah moi, une adolescente, pour moi, le corps féminin, une ado qui a ses règles, etc., ça me terrifie, je n'y comprends rien. Bon, bah je vais essayer de créer un personnage, pousser le curseur en me disant, qu'est-ce qui se passe si, au moment de la puberté, des premières règles, une ado se rend compte qu'elle a aussi des pouvoirs, et avec ce côté, évidemment, sorcière, etc. Cette œuvre-là, moi, je la trouve très intéressante, parce que c'est un homme qui, humblement, se dit... Le corps de la femme me fait flipper, je n'y comprends rien, et qui invente, c'est le maître de l'horreur qui invente une histoire. Mais pour beaucoup d'autres, il me semble, c'est vraiment à l'inverse, par exemple les films de possession, par exemple L'Exorciste, ça me fait peur, je n'y comprends rien, donc je vais vraiment pousser le curseur, mais par contre sans réflexion, sans réflexion derrière, juste en étant complètement dégueulasse et en disant, mais regardez, enfin, une fille, une ado, ça fait super flipper, c'est comme une possession, enfin... En fait, pour moi, ils se trahissent à travers tous ces archétypes. Mais le souci, c'est que, évidemment, tout le monde ne croit pas aux fantômes et à la possession démoniaque, mais quand on a d'autres archétypes du type l'hystérique, la castratrice, la femme fatale, ça, c'est quand même plus littéral et ça vient renforcer des croyances dans la tête des hommes. De se dire, on a raison d'avoir peur d'elle, parce que regarde, dans tel film, elle va jusque-là, elle fait ceci, cela.
0: Et justement, au début du livre, vous ouvrez sur les hystériques, les possédées, les femmes qui sont dites folles, et vous montrez une continuité entre les sorcières, les possédées, les hystériques et les ex-folles. Qu'est-ce que c'est que cette continuité ?
1: En fait, encore une fois, à chaque fois, j'évite d'utiliser cette phrase, mais elle est de tout temps, parce que c'est vraiment de tout temps. C'est, je sais pas, depuis qu'on nous raconte des histoires, donc vraiment depuis très longtemps, on a collé sur les femmes différentes étiquettes. Et donc, en effet, l'une des étiquettes qui reste bien, bien collée sur notre front, comme les étiquettes collées sous un vase là, qu'on a acheté, qu'on n'arrive pas à enlever, c'est sorcière. En fait, aujourd'hui, grâce aux travaux, évidemment, de plein de chercheuses, et notamment là en France de Mona Chollet, avec Sorcière, que j'ai interviewée d'ailleurs dans mon livre. Sorcière, ça a été une étiquette bien pratique à coller sur le front de toutes celles qui dérangeaient un peu, qui généraient de l'incompréhension, qui faisaient peur, qui étaient indépendantes, etc., etc. Et au fil du temps, on a d'autres étiquettes. Au 19e siècle, et puis après, avec l'apparition de la psychanalyse, etc., ça va être l'hystérique, qui n'est rien d'autre qu'une espèce de sorcière. Là, pareil, je vous invite à lire Pauline Chanu et toutes les consoeurs qui travaillent sur la question de l'hystérie. Aujourd'hui, c'est féministe, en fait. Féministe, c'est la nouvelle étiquette qui vient remplacer hystérique, sorcière
0: et puis
1: l'ex folle, tous ces hommes là qui nous racontent à quel point leur ex était folle, mais c'est marrant parce qu'ils ont 8 ex folles,
0: dénominateur commun,
1: voilà. et donc voilà, c'est se rendre compte que oui, c'est absolument, enfin c'est vraiment une continuité. Moi je remonte même plus loin, ça pareil, des consoeurs formidables, je pense à Noémie Fachan qui a le compte sur Instagram Médusa Gorgone, qui a vraiment participé à réhabiliter, refaire connaître le mythe de Médusa.
0: Oui.
1: Donc ça qui est un mythe antique.
0: Très bon compte.
1: Médusa, donc vous savez, celle qui a le pouvoir de pétrifier les hommes avec son regard et qui a tous ses serpents autour de la tête, qui était une jolie femme, qui a été violée par le dieu Poséidon dans le temple d'Athéna et qui est punie par Athéna et qui est transformée en monstresse. Mais pourquoi est-ce qu'on l'a punie, elle ? Pourquoi est-ce que Poséidon continue à vivre sa vie de dieu ? Sa carrière de dieu n'est pas brisée, en d'autres termes. parce que dès l'Antiquité, on fait face à ce processus d'inversion de la culpabilité, où on nous apprend à avoir davantage peur des victimes que de leurs bourreaux. Donc, de tout temps. Et donc, ça peut être Méduse, Gorgone, sorcière, hystérique, féministe, ex-folle, c'est ça, menteuse. Ce ne sont que différentes étiquettes qui veulent dire la même chose.
0: Donc en traité d'hystérique, en fait, c'est transformer une femme lucide en une femme qu'on suspecte aussi, puisqu'on la suspecte de mentir, de transformer la réalité, de et vous en parlez notamment...
1: De faire du cinéma.
0: De faire du cinéma.
1: Sans mauvais jeu de mots.
0: Le fameux.
1: Non, mais c'est aussi ça, c'est que... C'est ça, c'est l'idée qu'on ment depuis toujours, qu'on fait du cinéma. Et puis aussi l'idée millénaire que les femmes entretiennent un lien étroit avec le diable. Mmh. Donc ça, c'est évidemment quelque chose de plus religieux, mais avec le diable, avec les démons. Enfin, en fait, que comme nous sommes faibles, comme nous sommes le sexe faible, nous sommes bien plus vulnérables, bien plus faciles à manipuler. Et donc pour le mal, là il y a un jeu de mots, avec ou sans eux, bien plus facile à mettre sous son emprise. Mmh. Et c'est aussi ce qui explique ensuite que dans l'idée de la possession, les femmes seraient bien plus possédables, disons, que les hommes.
0: Et pour parler de possession, du coup, vous parlez de l'exorciste et votre lecture, elle est très forte. Regan ne fait pas seulement peur parce qu'elle est possédée. On disait tout à l'heure, son corps de petite fille devient sexué, incontrôlable, obscène, parce que justement, elle grandit. Et ça, ce film-là, il raconte quelque chose du rapport patriarcal au corps féminin.
1: Mmh. Oui, alors je m'appuie aussi sur le travaux d'autres chercheuses sur ce lien justement entre les films de possession et le symbolisme des violences sexuelles. C'est quelque chose, en fait, moi, qui commençait vraiment à me déranger de plus en plus. C'est pour ça que je décide aussi d'ouvrir mon livre avec ça, parce que le chapitre s'appelle « Les hystériques », mais je ne traite pas la question de l'hystérie, justement, comme des consoeurs comme Pauline Chanu, qui font déjà très bien ce travail. Et en fait, moi, j'essaie toujours de ne pas refaire ce que d'autres ont déjà fait et très bien fait. Mmh. Et donc, pour moi, les hystériques, je parle voilà, des possédés au cinéma. C'est, en fait, le style de film d'horreur qui, moi, m'a toujours fait le plus peur. Sauf que je suis arrivée assez vite au constat de ce sont toujours les filles qui sont possédées et les hommes qui viennent les sauver.
0: Tout à
1: évidemment,
0: fait.
1: Il y a vraiment un sous-texte très religieux, catholique, qui nous invite à en fait, faire appel à des curés, des exorcistes, des prêtres, parce que la religion va nous sauver, etc., du diable. Donc ça, déjà, c'est quelque chose avec lequel j'ai de plus en plus de mal, de ce point de vue religieux. Mais ensuite, ce sont vraiment symboliquement des scènes qui sont très patriarcales et encore une fois très violentes. Parce que même s'il existe quelques contre-exemples, on a quelques personnages d'hommes qui sont possédés dans les films, leur possession ne les conduit jamais aux mêmes situations. C'est-à-dire que, par exemple, dans Shining, dont je parle beaucoup, le personnage de Jack, incarné par Jack Nicholson, est possédé. Sauf que lui, il continue de déambuler dans l'hôtel, et sa puissance, elle est renforcée, sa force physique est renforcée, il fait peur, enfin, il fait d'autant plus peur à tout le monde, il est d'autant plus violent, d'autant plus menaçant pour tout le monde. Dans les films de possession, quand ce sont des filles, et donc notamment le film canonique L'Exorciste, elle est restreinte à l'espace de sa chambre, elle est attachée au lit, elle subit, enfin je veux dire, son corps de fille, même si évidemment c'est un démon, mais même de la part des curés, subit tout un tas d'actes qui ne sont pas consentis. Elle est quand même violée, puisque, désolée, là c'est un trigger warning, mais bon bref, elle s'enfonce un crucifix dans le vagin, etc. C'est très violent, c'est très vulgaire, il y a vraiment un sous-texte de violence sexuelle, d'agression sexuelle, de viol. Et juste symboliquement, le fait que ces femmes-là soient attachées à leur lit et subissent tout un tas d'actes par des hommes qu'elles n'ont pas consentis, j'y vois aujourd'hui vraiment une référence, une représentation symbolique des violences sexuelles.
0: Ouais.
1: Et surtout, rappelons-le, sont la plupart du temps des filles mineures, enfin des adolescentes en fait. Préadolescentes ou adolescentes ou sinon des enfants. Donc, qu'est-ce que ça nous raconte? En fait, moi, c'est ça. Dans mon travail, je ne suis jamais en donneuse de leçons. Surtout quand on parle d'œuvres culturelles, on peut interpréter. Ce n'est qu'une une possibilité d'interprétation. Mais qu'est-ce que ça nous raconte quand on a autant d'exemples comme ça?
0: L'exorcisme, en fait, c'est une reprise en main par l'homme, par le mal, du corps féminin, en fait.
1: Oui, moi, c'est l'une des lectures que je propose. Parce que, comme par hasard, la possession, mais comme dans un film comme Ginger Snaps, que j'aime beaucoup, où là, je vous spoil pas, mais en gros, l'héroïne, enfin l'une des deux héroïnes, a ses premières règles et elle est en même temps mordue par un lycanthrope, donc elle se change en une espèce de louve-garelle. En fait, c'est vraiment ce moment-là, ce tournant où on entre dans la féminité, dans la puberté, où les choses changent. et où on devient, mais alors ça, vraiment, entre guillemets, une menace pour les hommes, parce qu'on est, on vit dans un monde pédocriminel, où justement, on a appris aux hommes à sexualiser et érotiser des enfants et des jeunes filles. Mmh. Donc on devient une menace parce que nos seins qui poussent peuvent les exciter, etc. Et on en revient toujours au même, à cette inversion de la culpabilité. C'est que, en fait, toutes ces histoires, toutes ces représentations viennent légitimer quelque chose de... Bah, les filles qui rentrent dans l'adolescence deviennent une menace pour nous. Mais on devrait produire beaucoup plus de films qui nous montrent à quel point la menace, ce sont ces hommes-là. Mmh. Et vous commenciez très justement l'émission avec un édito sur Chloé, qui a 14 ans et qui a donc été tuée par un homme adulte qui abusait d'elle. Mmh. La façon, en 2026, dont cette affaire est traitée, médiatiquement, elle est scandaleuse.
0: Elle est terrible.
1: Scandaleuse. Mmh. Sauf que tout ça, c'est permis par des siècles de récits pédocriminels et de représentations comme ça, où on nous fait croire qu'une ado de 12 ans est une menace pour un homme qui ne pourra pas réprimer sa pulsion. Et... Enfin, c'est terrible. Mmh. Et donc, pour moi, voilà, je suis habituée maintenant en commentaire à entendre c'est tiré par les cheveux, c'est n'importe quoi, etc. Ben non, pour moi, c'est très logique et tout est très lié.
0: Oui, tout est une continuité, un continuum. Franchement, on va refaire une courte pause. On va refaire une courte pause pour notre minute reportage de l'émission de notre reporteuse Cléo. Et cette fois-ci, Cléo s'est rendue dans le lieu Les Vagues, un lieu féministe multifacette où beaucoup de choses se passent et qui se décrit comme le premier lieu associatif dédié au bien-être intime à Paris. Un espace qui mêle un café, une librairie, des consultations individuelles et des ateliers collectifs pour re-rencontrer son corps et son désir. On écoute ça.
2: On a trouvé aussi que c'était en lien du coup avec le tabou menstruel. C'est une influenceuse, je ne sais pas, qui avait publié une photo d'elle avec un pantalon taché donc sur les réseaux sociaux. La photo a été supprimée 2 fois pour non-respect des règles.
3: Mardi 5 mai dernier, un atelier donné par l'association Règles élémentaires dédié à l'éducation menstruelle s'est déroulé dans un tout nouveau lieu à Paris.
4: Là, ce soir, on a été accueillis par le lieu Les Vagues pour faire une enquête du tabou.
3: Laurie, directrice de communication et des partenariats de Règles élémentaires.
4: Je trouve que c'est chouette d'avoir des endroits physiques où finalement les personnes peuvent se retrouver, peuvent avoir accès à de l'information. Par exemple, la propriétaire nous expliquait qu'il y avait des sexothérapeutes qui étaient présents. Donc c'est chouette de pouvoir un peu réunir au même endroit plusieurs pratiques et surtout d'avoir des lieux finalement où on peut parler librement, où on peut trouver des choses qu'on ne trouve pas ailleurs.
3: C'est rue Sedaine, dans le 11e, qu'Eléor, la fondatrice de Les Vagues, a inauguré en février le premier lieu associatif dédié au bien-être intime de la ville.
4: On a un espace café-librairie qui est ouvert donc du mardi au samedi 11h-19h, ouvert à tous et toutes, sans aucun critère. Quoi, tout le monde est bienvenu. On a avec un petit coin boutique aussi, on met en valeur le travail de femmes artistes ou artisanes qui travaillent sur les sujets de corps, de désir, de lien. Et dans l'espace, on a aussi donc notre fameuse programmation d'ateliers qui est quand même voilà, un peu notre force, notre spécialité au sein de l'asso.
3: Elle et son équipe organisent des ateliers en petits comités avec des associations, des thérapeutes et des professionnels de santé.
4: On travaille aussi avec des assos plus petites, une asso qui s'appelle Agnodis, qui a développé un atelier pour observer son microbiote vaginal au microscope, par exemple.
3: Dans le coin librairie, alimenté en partie par leur collaboration avec la maison d'édition La Musardine, on y trouve des ouvrages sur les douleurs intimes, des BD et des fictions érotiques. Certains suscitent des réactions.
5: Dans la vitrine, on a un livre qui est exposé qui s'appelle L'éloge des petites bites.
3: Théa, en stage chez Les Vagues.
5: Il y a des gens qui rient, il y a des gens qui le prennent en photo, il y a des gens qui sont un peu gênés, presque offusqués d'être en qu'est-ce que ça fait là. J'aime bien, en fait, quand les gens font pas attention tant que ça à la vitrine, juste rentrent parce qu'ils voient que l'intérieur est cool. Et notamment une fois où c'était 2 copines qui arrivent et que, pareil, elles se tapent une énorme barre au milieu. Et je trouve ça trop cool de régler un peu ce malaise. Je trouve ça génial pour. Genre enlever la pression et tout et les tabous.
6: On a fait un peu une espèce d'historique en commençant par les mauvaises croyances qui ont créé la honte.
3: Mais avant la création de l'association, tout part d'une lecture d'Eléor, celle du livre « Jouir, enquête de l'orgasme féminin » de Sarah Barmack, qui a été publiée en 2019.
4: Pour moi, ça a été un choc. À titre d'exemple, il y avait notamment un chiffre qui disait que 43% des femmes hétéros ne jouissent généralement pas lors d'un rapport avec un homme.
3: Ça l'a tellement secouée qu'elle a lancé ce projet pour faire de l'intime un sujet collectif.
4: Donc avant tout, ce lieu a vocation à casser en fait l'isolement et la culpabilité et la honte. Certaines personnes peuvent avoir.
3: Rendez-vous au Vague le 21 mai pour un spectacle érotique donné par Anne Bonny, anthropologue et comédienne. Et deux jours plus tard, le 23, pour une rencontre informelle autour de la congélation des ovocytes.
0: Merci beaucoup Cléo. On rappelle que les Vagues sont situées au 58 rue Séden dans le 11e arrondissement à Paris.
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0: 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Et nous sommes toujours avec l'autrice et journaliste Chloé Thibault, qui a donc publié son ouvrage « Pourquoi les hommes ont peur des femmes » en mars dernier aux éditions Les Insolentes. Chloé Thibault, donc, on parlait de la transformation des jeunes filles et de la puberté et de la manière dont les films traitent de cette période de la vie. Vous citiez donc le film d'horreur très connu « Carrie ». On a parlé de « Ginger Snap ». Il y a aussi le fameux Disney Pixar « Alerte rouge » que moi, personnellement, j'adore. Mais même dans les Pixar, les plus avancés sur ces questions de représentation des femmes et des jeunes filles, certaines questions se posent encore. Dans ce dessin animé, par exemple, le personnage principal Mei, de 13 ans, doit contrôler son panda, sorte de métaphore d'une puberté explosive. En gros, dès que Mei traverse la puberté, elle a des moments de grosses émotions, comme la honte, la colère, la peur. Elle se transforme en un énorme panda rouge, très mignon au demeurant, mais souvent très en colère. Ginger Snap, comme vous le disiez, donc c'est une fille... Enfin, ce sont un duo de sœurs et dont l'une a ses règles et en même temps elle est mordue par un loup-garou et donc voilà, de là s'ensuit toute une suite d'aventures. Et Carrie, c'est une femme qui a ses règles.
1: Elle se met à bouffer des mecs.
0: Je l'ai pas vu donc.
1: Comme vous dites, toute une suite d'aventures. Oui, c'est bon, de façon anecdotique, voilà, elle a envie de manger des hommes.
0: J'ai pas eu le temps de le voir encore, mais j'ai lu que c'était sanguinolent.
1: Ah, vraiment, voyez-le, ça a vieilli, ça a un côté un peu vieillot, mais il est vraiment chouette ce film.
0: Ok, et ben voilà, Ginger Snap, elle est mordue par la loup-garou et ensuite elle bouffe des hommes. Et Carrie, qui a ses règles et qui ensuite devient absolument une très belle figure de l'horreur, finalement.
1: Ouais, mais une figure, pardon, je coupe, mais Carrie qui n'aurait fait de mal à personne si personne ne lui avait fait de mal.
0: Tout à
1: pour
0: fait.
1: Le coup.
0: Exactement, elle est harcelée et de là par le film. Carrie est punie, Ginger devient dangereuse parce qu'elle est mordue par un loup. Et Mei apprend à vivre avec son panda. Est-ce qu'on passe à travers le temps d'une peur du corps féminin à une possible réappropriation?
1: Oui, carrément. Bah ça, de toute façon, c'est vraiment l'enjeu de ces 10 dernières années, parce que malgré tout, avant Me Too, il se passait évidemment des choses, mais on a eu un coup d'accélérateur. Là, sur les nouvelles générations de filles, de toute façon, ça encore, c'est chiffré. On est quand même dans une évolution, mais même chez les plus anciennes, mais on est vers une évolution, une révolution même face à notre corps. On a compris ce qu'était notre clitoris. On a de quoi maintenant en prendre soin, seul. On parle de masturbation, on parle des règles. Enfin, on en a fini avec le liquide bleu. Mille choses. La ménopause, on en parle plus. On a plus de films, même des films mainstream réalisés par des femmes qui nous racontent ces histoires-là. Donc, oui, ça change. Clairement, ça change. Le souci... Et un film comme Pixar, Alerte Rouge, pour moi, est vraiment une grande victoire. C'est le premier Pixar réalisé par une femme racisée, qui parle de la puberté, qui parle des rêves. Enfin, vraiment, c'était une victoire quand même de voir ce film-là.
0: Oui.
1: Malheureusement, je sais, j'ai pas les chiffres, mais bon, il a quand même pas percé comme un Toy Story, par exemple. Mais quand même, il existe.
0: Il a eu beaucoup de succès quand même.
1: Oui, il a eu beaucoup de succès. Mais voilà, juste le fait que Alerte Rouge existe, pour moi, c'est un signal très fort. Maintenant, l'enjeu, là, vraiment, plus qu'actuel, c'est le retour de bâton, c'est le backlash. Oui. C'est qu'en fait, en même temps qu'il se passe tout ça, il se passe le masculinisme, des violences faites aux femmes qui ne diminuent pas, des discours qui invitent à ces violences, qui sont permis médiatiquement, qui sont des programmes politiques... Donc, faut pas lâcher. Et donc, la question de Blanche Sabat a écrit sur la bataille culturelle. Cette bataille culturelle, c'est primordial. Le souci, c'est que c'est un peu infini. C'est un cercle qui peut être très vertueux, mais très vicieux. C'est que qui est aux commandes du monde du cinéma? Ce sont des hommes. L'argent, majoritairement, il est quand même là entre les mains des hommes. Les chaînes de télévision, enfin les médias. Et donc, ces hommes-là ne sont pas progressistes, voire sont réactionnaires, d'extrême droite.
0: Ah, oui.
1: Donc, en fait, pour que tous ces films existent, pour qu'ils deviennent mainstream, pour qu'ils soient d'abord réalisés, produits, diffusés, il faut de l'argent. Donc c'est difficile.
0: Mais ce qui est intéressant aussi, et je reviens juste sur les figures de loup-garou, parce que c'est quand même chouette.
1: Bah oui, c'est très chouette, le loup-garou. C'est très chouette, sauf qu'il n'y a pas un féminin, une féminisation de l'expression digne de ce nom. J'ai une petite note en bas de page où je dis
0: les loup-garelles.
1: Ouais, les différentes possibilités, mais... Merde, c'est comme monstre, enfin on peut dire monstresse, ou une monstre, mais...
0: Les loups-garous quand même, par exemple moi je pense à Jacob dans Twilight, évidemment c'est un loup-garou super beau et romantique, etc. Et
1: je vois que vous étiez team Jacob.
0: Même pas. Et Ginger Snap, tout de suite c'est une femme qui se transforme en loup-garou ou à les poils. Et du coup, femmes sont encouragées à être sauvées, plutôt. Alors que Jacob, c'est super, un super loup-garou.
1: Il va à la salle, c'est ça.
0: Il fait du body aussi, c'est quand même mieux. Alors qu'une femme, bon, qu'est-ce qu'on peut en faire d'une femme loup-garou, finalement j'ai l'impression qu'il y a aussi des figures de l'horreur, donc loup-garou, vampire, etc. Donc voilà, vampire, même chose. Une femme qui est vampire, c'est une catastrophe. Alors qu'Edward, bon, dans Twilight, apparemment, tout le monde est d'accord avec ça. Et il y a des figures de l'horreur qui sont tellement plus appréciées quand ce sont des hommes. Alors que quand ce sont des femmes, ben...
1: Ben en fait, ça résume vraiment toute la problématique de mes deux livres. C'est oui. Pourquoi on peut tout à fait lire l'un des livres hein, sans avoir lu l'autre, ça, il n'y a aucun souci, mais les deux livres vont très bien ensemble. Et donc, c'est un sous-chapitre de Pourquoi les hommes ont peur des femmes, que j'ai intitulé Aimer le monstre en eux, haïr le monstre en nous. C'est-à-dire que ça, c'est dans Désirer la violence, j'explique comment même les monstres, mais les vrais monstres, hein, parce qu'attention, moi je rejoins Rose Lamy justement qui s'oppose à ce qu'on appelle des violeurs ou un Dominique Pellicot, un monstre, c'est pas un monstre, non, c'est un homme, ce sont des hommes de tous les jours. Quand je parle de monstres, je parle de vrais monstres.
0: De monstres de films.
1: Voilà, monstres de films, de monstres monstrueux qui ont des poils partout. Vous avez l'image. mais cela, et où des serial killers de fiction du type Joe dans la série You, qui est un serial stalker, serial killer, ou d'autres, enfin beaucoup, beaucoup d'autres, et bien le problème que j'évoque dans mon livre Désirer la violence, ces hommes vraiment monstrueux, vraiment très dangereux, on nous apprend à les romantiser, à les érotiser. Pour reprendre un exemple qui parlera à tout le monde, La Belle et la Bête de Disney, la version Disney. Dans La Belle et la Bête, la bête, comme son nom l'indique, est une bête. Il fait peur. Il a beau se faire des petits bigoudis là, à un moment dans la scène du dîner romantique, il fait peur. Quand il crie sur Belle, quand il la menace de mort, il la kidnappe, il la séquestre, il la menace de mort. Malgré tout, elle s'obstine, elle reste avec lui. Et grâce à son baiser d'amour sincère, à la fin, elle le retransforme en beau prince. Mais quoi qu'il en soit, elle était tombée amoureuse de lui quand il était monstrueux, quand il était une bête. L'équivalent n'existe pas. Il n'existe pas, mais vraiment, dites-moi en commentaire, ça, si vous avez. Il n'existe pas le beau et la bête, et la bête est une femme. Quand la bête est une femme, les hommes fuient, personne ne veut d'elle. Elle est mise au banc, ou elle est liquidée. Ces héroïnes-là ne finissent pas bien. elles meurent en fait, et aucun homme persévère et se dit non, mais ce qui compte c'est la beauté intérieure, et moi je suis un bon infirmier, je vais être là pour elle et comprendre ses névroses familiales et la retransformer en princesse. Ça n'existe pas. Et donc au contraire, on est monstrueuse, on nous le fait bien comprendre, on en meurt. Voilà, point. Et il y a quelques exemples comme ça qui jouent avec ces représentations. Par exemple, Jennifer's Body, donc réalisé par une femme, super
0: avec
1: film
0: Fox.
1: Avec Megan Fox. Mais elle ne finit pas bien quand même. je vous spoile pas. Mais non. Et puis surtout, de toute façon, c'est une réflexion sur le male gaze et comment les hommes se font littéralement dévorer par leur regard et l'hypersexualisation et ce qu'ils projettent sur justement l'héroïne Megan Fox. Donc, c'est une vraie réflexion très intelligente sur la question. Oui. Mais je veux dire, les quelques contre-exemples du style Jennifer's Body où justement celle qui est monstrueuse est une archi belle gosse, il y a un propos derrière. Donc, c'est pas du tout à égalité. Et donc voilà, c'est une asymétrie totale et ça renforce énormément de croyances très très délétères. Enfin, l'idée. Aussi, en fait, l'idée qu'un homme beau, puissant, riche et célèbre ne peut pas être un agresseur sexuel. Bref.
0: Plein de choses comme ça, de l'imaginaire qui fait qu'à partir d'un homme où est beau et qu'il a de l'argent et une position et que c'est un bon voisin, ça va. Ça peut pas être un agresseur.
1: Et que tous les autres, justement, seraient des monstres, mais que même nous, en tant que femmes, bah, chez le monstre, il faut qu'on continue à trouver l'homme bien derrière. Tout et même fait. Médiatiquement, comment on va toujours passer un temps infini à essayer de comprendre pourquoi est-ce qu'il a agressé sexuellement 30 femmes, pourquoi il en a tué 10.
0: Il a des problèmes avec ses parents.
1: Et pas un bénéfice du doute, mais une espèce de sympathie et d'empathie dont ne bénéficient pas les femmes.
0: Tout à fait. On a toujours peur de briser des carrières, alors que, bon, finalement, jusqu'ici, tout va bien. Vous consacrez aussi un chapitre aux sœurs, à la sororité, aux groupes de femmes, aux alliances féminines de manière générale, qui sont aussi représentées comme dangereuses et vouées au drame. Mm-hmm. Par exemple, dans Virgin Suicide, les sœurs Lisbonne sont racontées par des garçons. Est-ce que le patriarcat préfère des femmes rivales que des femmes solidaires ?
1: Bah oui, justement, ça, j'avais fait aussi un petit exercice tout simple dans les duos, enfin les trios célèbres. Vous savez, il existe plein de tops sur Internet, Topito et compagnie, et même des tas et des tas de listes de sélection. On retrouve peu de duos ou de trios féminins très connus, ou des duos comiques, ou des trios comiques, ou les personnages secondaires, justement, très attachants dans les dessins animés Disney, etc. C'est toujours, toujours au masculin. Donc c'est difficile, déjà, de trouver des exemples. Et, comme par hasard, quand on en trouve quelques-unes, ce sont des sorcières. Ce sont des sorcières,
0: Charmed.
1: Voilà, du type Charmed. Quelle était la... Oui, pardon. Oui. Et donc, la sororité, et donc ça aussi, ça en dit long. Dans le sens où, à contrario, on va trouver énormément d'exemples de films, alors là, vraiment, depuis que le cinéma existe, où des femmes sont rivales, où des femmes se détestent, où on nous apprend qu'il n'y a rien de plus dangereux pour une femme qu'une autre femme, que les femmes doivent se battre pour un homme, pour la validation d'un homme. Ça existe très très fort. Et ça a complètement marché comme stratégie, puisque moi-même, j'ai grandi dans les années 90-2000, où j'étais très fière de dire que j'aimais pas les autres filles, que j'avais que des copains garçons, etc.
0: Donc,
1: tout ça, ça marchait très bien sur moi. Mais à contrario, moi, je n'ai pas bénéficié de beaucoup d'exemples dans lesquels j'avais des... Bah, d'ailleurs, ça, c'est Blanche Léridon qui dit que le mot fratrie au féminin n'existe pas, que c'est un impensé. J'avais pas d'exemple, en fait, de bandes de filles puissantes qui partaient à l'aventure, qui s'unissaient pour faire face au monde. Non, au mieux, j'avais une bande de garçons. Il y avait une fille, un peu garçon manqué, qui était là, qui participait, mais c'est le syndrome de la Schtroumpfette. Et donc, là, c'est là où on voit l'importance des représentations culturelle, c'est que les hommes se sentent absolument menacés. On revient à la figure de la sorcière, des sorcières, par les regroupements de femmes. Parce que des femmes qui se regroupent sont des femmes qui se parlent, et des femmes qui se parlent, ça peut être une puissance politique. Et ça l'est, d'ailleurs, on le voit, oui, avec les mouvements féministes, tout simplement. Et la sororité, un mot qu'on n'a jamais autant entendu que depuis 10 ans, on va dire.
0: Vous montrez que les femmes sont piégées dans tous les rôles hétérosexuels, qu'elles soient donc séductrices pour des hommes, épouse, mère, belle-mère. Est-ce que... c'est évident un peu la réponse, mais donc l'amour hétérosexuel et les relations hétérosexuelles, c'est le grand lieu où se fabrique la peur des femmes.
1: Oui.
0: Évident.
1: Non, je réfléchis en même temps. Oui et non, puisque en fait, le mouvement que j'essaie vraiment de mettre en place dans le livre... Alors, qui est complètement, ça me dépite, c'est qu'en fait, nous n'en ressortons jamais gagnantes.
0: Oui.
1: Parce que les séductrices, bon, par définition, ce sont des actrices, sont incarnées par des actrices hyper canons. Évidemment, c'est très subjectif, qui est beau, qui est moche, chacun juge. Mais bon, quoi qu'il en soit, il existe à Hollywood des normes physiques, et donc les séductrices sont des femmes qui correspondent à ces normes-là. Elles font peur aux hommes parce que une femme qui drague, une femme qui est très belle, c'est toujours quelque chose qu'on doit soupçonner. Elles sont vénales, elles sont manipulatrices, finalement elles veulent voler notre argent, elles veulent nous tuer, enfin voilà, il y a anguille sous roche, quoi qu'il en soit. Mais à contrario, les moches, donc encore une fois, moches selon les normes, selon les codes, les moches, elles font peur pour d'autres raisons évidentes, elles sont moches. Elles sont moches, donc elles, si elles te draguent, T'as pas du tout envie qu'elle te drague parce que...
0: Ta réputation est ruinée.
1: Ouais, enfin voilà, c'est la honte, il faut pas du tout que tu ailles avec elle. Je pense à, par exemple, un film comme Misery ou une série comme Mon Petit Reine. Voilà, si vous l'avez vu, ça vous sera évident, mais avec des actrices qui sont hors normes, selon les codes traditionnels, et qui justement ont un amour, là, qui est une obsession pathologique, qui vont devenir justement des espèces de femmes littéralement fatales, quoi, dangereuses, qui peuvent nous tuer. Donc il y a ça. Les femmes mariées, on va les futures mariées ou les mariées, on va les représenter comme des menaces, comme des hystériques, comme des bridezilla. Ça, c'est un mot valise américain. Donc bride, c'est la fiancée, la future mariée, et zilla de Godzilla. Donc justement, celles qui deviennent complètement zinzin au moment du mariage, mais qui castrent le mec et qui n'a pas son mot à dire sur la cérémonie. Ça, c'est un archétype qui est très prégnant. Mais à contrario, les célibataires vont leur faire peur aussi, parce qu'elles se passent des hommes, parce que leur célibat ça cache quelque chose. Et donc les femmes hétéros vont leur faire peur, mais les lesbiennes vont leur faire peur. Les vieilles vont leur faire peur, mais les petites filles vont leur faire peur pour d'autres raisons. Et donc en fait, on n'en ressort jamais gagnante. Parce que si on ne correspond pas au code, on leur fait peur pour cette raison. Si on correspond, on leur fait peur, mais on cache quelque chose. Donc on n'en sort jamais gagnante. C'était un peu ça le but de mon sommaire.
0: C'est déjà l'heure de se quitter, malheureusement. Merci beaucoup à vous, Chloé Thibaud, de vous être jointe à nous pour cette émission. On rappelle que votre dernier ouvrage, Pourquoi les hommes ont peur des femmes, aux éditions Les Insolentes, est disponible dans toutes les librairies, tout comme votre précédent livre, Désirer la violence, également aux éditions.
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2: Bonjour et bienvenue dans ce troisième épisode des Lendemains qui chantent. Aujourd'hui, nous allons continuer l'histoire de la nouvelle chanson chilienne. Dans cet épisode, chers auditeurs, va se conclure l'histoire de ce mouvement musical et politique, mais se terminer, pas vraiment. Ce que je vais raconter n'est pas réellement une fin. Les destins tragiques des artistes que nous avons entendus et allons entendre n'ont pas arrêté le mouvement musical. Il a continué à s'exprimer malgré un pays en sursis, plongé dans le désespoir et l'obscurantisme. Pendant 15 ans de dictature se sont échappés par les interstices de la prison dictatoriale, les voix et l'espoir du peuple chilien. Tu te poses peut-être la question, pourquoi raconter cette histoire poussiéreuse 51 ans après les faits? Est-ce que ce n'est qu'une histoire d'horreur, trop lointaine, trop irréelle, trop atroce pour en tirer quoi que ce soit? Quelle leçon tirer d'un tel cauchemar si ce n'est que l'humanité est capable des pires atrocités? Si je la raconte, c'est que cette histoire porte quelque chose en elle. Dans ce pays, à ce moment de son histoire, s'affrontent deux visions de l'humanité. L'une pense pouvoir écraser l'autre par la force, mais n'y parvient pas. C'est l'histoire de personnes qui ont vu le fascisme apparaître dans leur quotidien, qui ont subi dans leur chair les conséquences de l'impérialisme. Ces deux spectres qui nous paraissent si abstraits, si lointains, quoique de moins en moins, leur ont fait perdre à eux leurs proches, leur dignité, leur intégrité physique et leur voix. Pour d'autres encore, leur vie. Leurs espoirs légitimes de sortir de la misère ont été, du jour au lendemain, écrasés par des bottes de cuir. Et pourtant non, ces gens ne se sont pas arrêtés. Toujours, de cette infamie s'est échappé un chant, un cri, une rage, une vision d'un jour meilleur. C'est ce qui fait qu'à la fin, la nouvelle chanson chilienne ne meurt pas. Aujourd'hui, je vais vous raconter l'histoire d'une voix qui n'est pas morte.

0: hier, qui en tout cas assure avoir trouvé une nouvelle dignité.
1: La culture aussi s'est déployée. Comme l'aboutissement de tout ce que les artistes de la nouvelle chanson chilienne ont espéré, le premier festival de la chanson ouvrière, donc de chansons uniquement écrites et composées par des travailleurs et des travailleuses, s'ouvre en 1973. C'est justement sur cette année, tristement décisive pour le mouvement social, que notre histoire se déroule. Évidemment, les réformes de l'unité populaire n'ont pas attiré beaucoup d'amis à Allende au sein de la bourgeoisie, que ce soit à l'étranger comme dans son propre pays. Des ripostes économiques et politiques vont, bien sûr, fragiliser le rêve socialiste en construction. Premier exemple, comme on l'a dit dans le précédent épisode, le cuivre, première ressource du pays, est maintenant nationalisé. Les profits enrichissent donc directement l'État, et non plus les entreprises étrangères qui les possédaient. Problème, les pays du bloc de l'Ouest qui achetaient ce cuivre décident de ne plus s'approvisionner au Chili puisque les bénéfices ne les enrichissent plus et surtout qu'ils ne souhaitent pas financer un pays socialiste, guerre froide oblige. Autre exemple, le pouvoir d'achat augmente, certes, mais le Chili doit améliorer son système de production pour suivre la demande. Les entreprises occidentales refusent de vendre le matériel qui permettrait de la développer. Le Chili est contraint, encore une fois, d'importer faute de pouvoir produire. Les aides internationales au développement sont drastiquement diminuées. Anecdote, elles reviendront à leur taux normal une fois que Pinochet sera arrivé au pouvoir. Crise économique, inflation, marché noir, procédure de destitution en cascade lancée contre les membres du gouvernement, la gouvernance de l'unité populaire fait face à une bonne quantité de bâtons dans les roues, parfois manœuvrés et accentués depuis l'étranger. Notamment par une certaine puissance économique mondiale nord-américaine en besoin de répandre sa destinée manifeste partout sur la planète. Je vous laisse le soin de deviner laquelle. Dès l'arrivée d'Allende au pouvoir, la CIA a financé toutes les activités qui pourraient déstabiliser l'économie et le gouvernement. Des milices paramilitaires fascistes sont en manque de moyens et cherchent à former leurs membres. Eh bien, on va les aider à s'acheter des armes et envoyer quelques agents les entraîner. Des grèves orchestrées par les syndicats de patrons paralysent le réseau de transport, aggravant les pénuries du pays. Quand même, on va bien les financer pour les aider à tenir. Et puis, pourquoi ne pas alimenter d'un demi-million de dollars les journaux de l'opposition? Hein? Pourquoi pas? Il faut dire que Nixon, enragé de voir un gouvernement socialiste arriver au pouvoir, a ouvert les vannes. Dans une note interne à la CIA, on apprend qu'il débloque un budget de 10 millions de dollars pour destituer Allende. Dans une chanson sortie en 1970, le groupe Amerindios se demande comment Nixon peut-il rester serein avec la quantité démente d'ennemis qu'il s'est créé par ses actions répressives dans son pays comme ailleurs. Qui le tuera en premier ? Une mère vietnamienne, la femme d'un afro-américain, ou son vice-président peut-être. L'histoire nous dit que personne ne l'a fait.

0: Vous êtes toujours sur Radio Campus Paris et vous venez d'écouter Nixon de Los Amerindios.
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0: Dans cette situation politique tendue, les élections parlementaires du 4 mars 1973 pourraient bien rebattre les cartes et résoudre le blocage que connaît le pays. D'un côté, nous avons l'alliance du centre et de la droite, qui ont des bonnes chances de gagner suffisamment de sièges pour destituer Allende. De l'autre, nous avons l'unité populaire, qui a la possibilité de gagner une majorité au Parlement pour pouvoir développer ses réformes sans que l'opposition puisse les empêcher.
2: Ces soldats, fusils d'assaut suisses sous le bras, surveillent le vote. L'armée s'est portée garante de la régularité du scrutin. C'est qu'au Chili, la journée des élections est un événement grave, aboutissement d'une extraordinaire tension politique. Ces hommes et ces femmes, nous les avons vus le 4 mars dernier, lors du renouvellement des chambres. Ils faisaient la queue, souvent pendant plusieurs heures, avant de glisser leur bulletin dans l'urne. En Amérique latine, le Chili fait figure de curiosité politique. C'est le seul pays du continent où une démocratie façonnée aux modèles européens fonctionne sans accroc. Son parlement, depuis 160 ans, n'a jamais cessé de siéger. Les militaires n'y ont jamais renversé les civils, la validité des élections n'y est pratiquement jamais contestée. Mais l'ordre et le calme de cette journée contrastent avec la passion qui agite le pays dans ses profondeurs. Le Chili se trouve plus profondément divisé que jamais. D'un côté, la coalition des partis de gauche, l'Unité populaire, de l'autre, l'opposition, avec deux grands partis autrefois ennemis acharnés, le Parti national et le Parti démocrate chrétien.
0: Malgré un gain de siège pour l'unité populaire, elle n'obtient pas la majorité au Parlement. La situation politique reste donc bloquée et la tension monte d'un cran. La droite n'a plus d'options institutionnelles pour stopper efficacement Allende et l'unité populaire, bien que sortant victorieuse de ces élections, se voit contrainte de continuer les réformes sans cesse freinées par l'opposition. À partir de là, l'opposition, qui avait déjà réussi à imposer l'arrivée de militaires constitutionnalistes au gouvernement, va se concentrer sur la facilitation d'un coup d'État militaire. C'est à ce moment-là que la réaction se radicalise, avec l'organisation de groupuscules fascistes qui ne rêvent que d'une chose, la destitution d'Allende et la prise de pouvoir par les militaires. C'est le cas du groupe paramilitaire Patrie et Liberté, né au lendemain de l'élection du camarade président, comme il était appelé. Attentats, assassinats, sabotage d'usines détenues par des travailleurs, attaques et ratonnades, l'extrême droite s'était déjà déployée pendant tout le mandat d'Allende, mais suite aux élections, sa présence se fait plus menaçante, peut-être parce qu'elle sent son heure arriver. Des centaines d'attentats sont commis partout dans le pays.
3: Algunas informaciones referente a la situación anormal que está viviendo la capital de Chile, Santiago, en este viernes 29, día de San Pedro y San Pablo. Abstenerse de venir al centro de Santiago.
0: Le 29 juin 1973, le gouvernement essuie une première tentative de coup d'État qui sera un échec. La gauche, qui s'était divisée au cours du mandat d'Allende, a appelé à s'unir autour de la riposte contre le prochain coup d'État très redouté. Cette union est symbolisée par la chanson la plus influente qu'ait produit le mouvement de la nouvelle chanson chilienne, El pueblo unido jamás será vencido. Le peuple uni ne sera jamais vaincu. C'est une composition de Sergio Ortega, l'un des grands compositeurs du mouvement. Ami de Pablo Neruda, il a participé à la création du groupe Quilapayún et a même été nommé ambassadeur culturel du gouvernement de l'Unité populaire, aux côtés de Víctor Jara. Si vous ne connaissez pas ces personnes, c'est que vous n'avez pas écouté les précédents épisodes et je vous invite cordialement à le faire sur le site de Radio Campus Paris. Cette chanson, on la connaît encore aujourd'hui parce qu'elle est devenue le cri de ralliement des manifestations du monde entier. Et ce n'est pas pour rien. Déjà, on peut remarquer que son rythme, plutôt lent et régulier, évoque celui d'une marche, comme on peut aussi le lire dans les paroles. Debout, chantons, nous allons triompher. Déjà s'avancent les drapeaux de l'unité, et tu viendras marchant à mes côtés, et tu verras ton chant et ton drapeau fleurir. La lumière d'une aube rouge annonce déjà la vie à venir. Et puis, évidemment, il y a le refrain qui se crie plus qu'il ne se chante. On peut dire qu'il se scande. Et maintenant, le peuple qui se dresse dans la lutte avec une voix de géant s'écrie « En avant !» Le peuple uni ne sera jamais vaincu.
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0: Vous êtes toujours sur Radio Campus Paris dans l'émission Des lendemains qui chantent et nous venons d'écouter El Pueblo Unido, Jamás Será Vencido, interprété par Quilapayún. Suite à ce coup d'État échoué, la gauche s'unit. Mais une partie importante souhaite qu'Allende autorise la création de milices populaires pour organiser la défense du gouvernement en prévision d'un autre coup d'État potentiel à déjouer. Celui-ci refuse et propose de déclencher l'état de siège, proposition que le Parlement, à majorité de droite, refuse. Le 10 septembre 1973, un rassemblement émerge. Ce soir-là, la chanson que vous venez d'écouter est scandée comme pour repousser le mauvais sort. De nos oreilles actuelles, il sonne comme un adieu à ce moment de l'histoire qui aura vu naître le début d'un monde différent. C'est ce soir-là qu'Allende annonce à la foule la tenue d'un référendum. Il n'en aura pas le temps. Le lendemain, le palais de la Moneda est de nouveau pris d'assaut par des militaires. Cette fois-ci, il ne s'agit pas d'un commando isolé et se jouent alors les dernières heures du gouvernement d'Allende. Les dernières paroles du compañero presidente s'échappent du palais assiégé de la Moneda. Depuis son micro, alors qu'il s'est réfugié sous une table, sachant qu'un bombardement était imminent, il improvise ses dernières paroles aux Chiliens et Chiliennes via la dernière radio encore en fonctionnement. Face à ces événements, il ne me reste qu'une chose à dire aux travailleurs. Je ne renoncerai pas. Impliqué dans cette étape historique, je paierai de ma vie la loyauté du peuple. Et je vous dis que j'ai la certitude que la graine que nous avons semée dans la conscience de milliers et de milliers de Chiliens ne pourra pas rester enfouie définitivement. Ils ont la force, ils pourront nous asservir, mais on ne peut arrêter les mouvements sociaux, ni par le crime, ni par la force. L'histoire est à nous et ce sont les peuples qui la font. Travailleurs de ma patrie, j'ai confiance dans le Chili et son destin. Plus tard, d'autres hommes dépasseront ce moment, obscur et amer, où la trahison prétend s'imposer. Aller de l'avant en sachant que, bien plus tôt qu'il n'y paraît, de nouveau, s'ouvriront les grandes avenues par lesquelles passe l'homme libre pour construire une société meilleure. Vive le Chili, vive le peuple, vive les travailleurs. Ce sont mes dernières paroles. Peu de temps après ces derniers mots, Salvador Allende se suicide dans le palais de la Moneda. Le militaire chilien qui trouve son corps appelle son supérieur. Mission accomplie, pièce prise, président mort. L'histoire est à nous et ce sont les peuples qui la font. En bon marxiste, Allende délivre ses dernières paroles comme une leçon pour son peuple. Résumant sa conviction profonde. La mort d'un homme n'est pas celle du mouvement social. Lui qui a pu gagner le pouvoir grâce à celui-ci est mis en échec par la force. Sa place, il la devait à une volonté des travailleurs et travailleuses du pays de voir leurs conditions de vie s'améliorer et de gagner le pouvoir avec lui. Sa mort, il la doit aux puissants que ça n'arrangeait pas, aux privilégiés de la société chilienne, aux bourreaux étrangers qui maintenaient la population dans la misère. Il n'est plus, mais le système d'oppression à déboulonner est encore là, et les raisons de la colère aussi. Elle reviendra en temps voulu. C'est la panique. La résistance tente de s'organiser tant bien que mal un peu partout dans le pays. Syndicats, travailleuses et travailleurs, militants et militantes tentent de tenir le siège des universités et des usines en vain. Une poignée d'hommes et de femmes sont parvenus à se réfugier dans une ambassade. Le cinéaste Chris Marker en fait partie et capture ces 2 semaines de confinement aux côtés d'autres réfugiés. Ses images et ses notes seront alors publiées après son extradition dans un film qui s'appelle « L'ambassade », On y découvre la sidération, l'attente angoissée de ses protagonistes et le climat d'incertitude glaçant qui régnait dans cette enclave qui les protégeait pourtant des événements extérieurs dont ils venaient de s'extraire.
1: Chez moi, les paysans disent que l'angoisse est un ours noir qu'il faut chasser à force des rires et des cris, sinon il revient poser sa patte sur vous et vous ne pouvez plus bouger. Tout le monde a fait de son mieux au cours du repas, mais je les guettais dans mon viseur et je les ai tous surpris, au moins une fois, qui laissait l'ours approcher et s'immobilisait sous sa patte. Faute de nouvelles de l'extérieur, Maria entreprend de lire dans les marques de café et tout le monde participe. Il est 10h du matin et pour la première fois peut-être, l'angoisse n'est pas là, parmi nous. Elle se rattrapera vite. Un des enfants d'Isabelle que regardait par la fenêtre pousse un cri et j'ai juste le temps de voir un type traverser la rue en courant vers la porte de l'ambassade. Il n'y arrivera jamais. Les coups de feu ont terrifié les enfants et Isabelle les console en continuant le jeu, car depuis le début, elle leur raconte que c'est un jeu. Plus tard, nous saurons qui était l'homme abattu. Un camarade de Luco a pris le risque de lui téléphoner pour demander si l'autre était bien arrivé. C'était un jeune militant de leur parti, malade, et qui avait reçu l'ordre de se mettre en sécurité. Trop tard. Avant de raccrocher, le copain a donné rapidement quelques nouvelles. Elles sont pires que tout ce que l'on imaginait. À 8h, la télévision s'est réveillée. Les communiqués anonymes ont laissé la place à des vraies images, à de vrais discours. Sans doute, le nouveau pouvoir se sent-il suffisamment sûr de ses forces maintenant pour apparaître en pleine lumière. Interdiction de tous les partis politiques sans exception. Dissolution de tous les syndicats sans exception. Appel à la délation avec prime à l'appui. Énoncé des grands principes d'une nouvelle constitution dont l'inspiration est évidemment chauvine, raciste, corporatiste. Ce qui est intéressant, c'est que ce langage n'est pas celui de la bourgeoisie libérale, à peine celui de la droite classique. C'est plutôt celui des groupuscules fascistes les plus étroits, des journaux les moins lus, ceux dont nous nous moquions parce qu'ils retardaient d'un siècle sur l'histoire. Les militaires, eux, les lisaient. La bourgeoisie a lâché ses chiens sur ses adversaires pour reprendre le pouvoir. Mais à présent, ce sont les chiens qui tiennent le pouvoir, et ils ne les lâcheront pas. Cet après-midi, un coup de téléphone nous a confirmé la rumeur qui courait. Des milliers de prisonniers politiques ont été enfermés dans un stade, et tous les soirs, il y a des exécutions.
0: Un des chanteurs les plus emblématiques du mouvement faisait partie de ces prisonniers politiques. C'est Victor Jara qu'on a entendu dans les épisodes précédents. Le 11 septembre 1973, il inaugure une exposition d'art antifasciste à l'université de Santiago. Il est alors surpris par des militaires qui l'enlèvent avec plusieurs professeurs et élèves. Tous sont envoyés dans un de ces fameux stades, transformés en camp de prisonniers. À son arrivée, il est reconnu par un officier qui le roue de coups en l'insultant pour ses positions politiques. Et ce n'est que le début de son supplice. Privé de nourriture et d'eau, torturé, souffrant de plusieurs fractures, il rassure pourtant sa famille par l'intermédiaire d'un des prisonniers libérés de la prison, 2 jours après son arrivée. Plusieurs histoires ont circulé sur les tortures que lui ont infligées les militaires. La légende raconte qu'ils lui auraient coupé les mains ou les doigts avant de lui tendre une guitare pour lui demander de leur chanter une chanson. D'autres disent qu'on lui aurait également coupé la langue. Son corps aurait été ensuite exposé dans le stade à la vue de tous pendant plusieurs jours. La réalité n'a pourtant pas besoin d'être exagérée. Anutri, les mains et les côtes brisées, il est assassiné de 44 balles dans le corps avant d'être abandonné sur un terrain vague avec d'autres prisonniers. Malgré cet état, qui lui permettait à peine de marcher, le matin même de son exécution, Victor Jara écrivait son dernier poème, qui restera inachevé, Estadio Chile, ou Somos 5000.
2: Nous sommes 5000 ici, dans ce recoin de la ville. Nous sommes 5000. Combien sommes-nous en tout, dans les autres villes et dans le reste du pays? Rien qu'ici, 10 000 mains qui sèment et font tourner les usines. Tant de gens dans la faim, le froid, la peur, la souffrance, la tension, la terreur et la folie. 6 d'entre nous se sont perdus dans l'infini des étoiles. L'un est mort, un autre a été frappé comme jamais je n'aurais cru que l'on puisse frapper un être humain. Les 4 autres ont voulu en finir avec toute leur peur. L'un a sauté dans le vide, un autre s'est fracassé la tête contre le mur. Tous avaient le regard fixé sur la mort. Quelle épouvante cause le visage du fascisme! Ils réalisent leur plan avec une précision diabolique, avec une froide indifférence. Pour eux, le sang versé devient médaille et le carnage acte d'héroïsme. C'est bien là le monde que tu as créé, mon Dieu? C'est à cela qu'ont servi tes 7 jours de labeur et de miracles? Entre ces 4 murs, il n'y a que des numéros qui n'ont plus d'avenir, qui peu à peu en viennent à ne désirer que la mort. Mais soudain, je suis ébloui par l'image de cette marée sans mouvement, et je perçois le pouls des machines pendant que les soldats promènent leur face de matrone douce et heureuse. Et le Mexique, et Cuba, et le monde, qu'ils crient cette ignominie. Ici, il y a 10 000 mains qui ne produisent plus. Combien sommes-nous dans tout le pays? Le sang du camarade président bat plus fort que les bombes et la mitraille. Notre poing frappera de nouveau. Chant que tu viens mal quand tu dois dire l'effroi que je vis, l'effroi dont je meurs, quand je me vois en ces moments d'infini recommencer. Quand le silence et le cri sont la fin de mon chant, ce que je vois, personne ne le vit. De ce que j'ai ressenti et de ce que je ressens, naîtra un jour.
0: Ce poème, il l'a écrit sur un carnet emprunté à un co-détenu. Interrompu par les militaires, il est envoyé en interrogatoire et sera tué quelques heures plus tard. Le propriétaire du carnet se rend alors compte que ce qu'il a entre les mains n'est pas un mot destiné à la femme de Victor Jara, mais l'ultime poème du chanteur. Très vite, il en fait 2 copies sur des paquets de cigarettes qu'il confie à 2 prisonniers sur le point d'être libérés. L'une des copies sera trouvée par les militaires, forçant le porteur à dénoncer le prisonnier qui lui avait confié le texte. Il sera alors torturé et le poème original conservé dans sa semelle est confisqué. L'autre copie a pu sortir du stade et a été confiée à des militants communistes en fuite qui se sont chargés de la diffuser. Le poème sera publié clandestinement au Chili depuis l'Argentine. Les épouses des membres du groupe Quilapayún, en s'exilant en Europe, ont pu l'emporter avec elles et l'ont fait parvenir à la femme de Victor Jara. Joan Jara a enquêté pendant des années sur la mort de son mari et s'est battue pour faire condamner les responsables. De cette prison odieuse, de son supplice et sachant qu'il allait probablement mourir, il ne s'est pas résigné. Sa voix a été portée clandestinement pour qu'elle résonne, car toute personne ayant vu passer ce texte entre ses mains savait la portée d'une telle voix, d'un tel espoir. Cette voix s'est échappée de la prison dans laquelle on voulait l'enfermer. Dernière interview de Victor Jara, quelques mois avant sa mort, en 1973. Vous ne chantez pas seulement à propos des travailleurs, des paysans, vous avez aussi dans votre répertoire plusieurs chansons d'amour. Bien sûr, c'est naturel. Je pense que nous existons tous parce que l'amour existe. Et je pense que l'on peut être meilleur parce que l'amour existe. Et le monde tourne, crée, se multiplie parce que l'amour existe. Nous pensons que l'amour est fondamental. Que l'amour est la relation de l'amour entre un homme et une femme et un homme, de l'homme avec ses semblables, avec ses enfants, avec son pays, ses instruments de travail, est vital. C'est l'essence de la raison d'être de l'homme. Il ne peut donc pas être absent des thèmes d'un chanteur populaire.

0: Vous êtes toujours sur Radio Campus Paris et vous venez d'écouter Vientos del Pueblo de Victor Jara.
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0: Malgré sa mort, l'œuvre de Victor Jara continue de vivre des décennies après ces événements tragiques. Dans un disque sorti lors de leur exil en 1974, le groupe Quilla Payún reprend une des chansons de leur ancien directeur artistique et ami. Ils écriront d'autres chansons en sa mémoire et continueront à reprendre ses compositions jusqu'à aujourd'hui. Cette chanson, Con Alma Se Nos Llena de Banderas, si l'on regarde son histoire de près, est assez particulière. En 1946, Ramona Parra, syndicaliste et militante communiste, est tuée lors du massacre de la place Bulnes à l'âge de 19 ans. Quelques décennies plus tard, pendant l'effervescence culturelle que connaissent les années 60, de nombreux artistes muralistes se forment en brigade pour recouvrir les murs des villes chiliennes de grandes fresques colorées à caractère politique. Celle du Parti communiste chilien est baptisée en hommage à la militante du parti. En mai 1970, c'est Miguel Ángel Aguilera, jeune militant de cette même brigade, qui se fait lui aussi assassiner lors d'une grève. Lui avait 18 ans. C'est en son hommage que Victor Jara écrit Con Alma Se Nos Llena de Banderas. Et c'est en son hommage que Quilla Payún la reprend. D'hommage en hommage, on voit ainsi se dessiner le cycle d'une violence qui s'abat sur les voies politiques dissonantes avec l'ordre établi. Pourtant, la chanson appelle à continuer la lutte, en suivant les pas de celles et ceux qui ne sont plus.

Vous êtes toujours sur Radio Campus Paris et nous venons d'écouter Con Alma se nos llena de banderas, écrite par Víctor Jara et interprétée par Kila Payun. Les autres membres de la nouvelle chanson chilienne ont également subi de plein fouet l'arrivée des fascistes au pouvoir. Enrel Parra a notamment connu l'emprisonnement dans un camp de concentration, et ce n'est pas le seul. Le lendemain du coup d'État, un de ses voisins contacte les autorités, s'indignant qu'un auteur-compositeur militant gauchiste ne soit pas déjà en prison. Une vingtaine de gendarmes viennent l'arrêter chez lui. Après 2 mois passés au stade national, il est envoyé au camp de concentration de Chacabuco, situé dans le désert d'Atacama. Il échappe à la mort, le régime ne souhaitant pas prendre le risque d'assassiner un autre artiste du mouvement de la nouvelle chanson chilienne. Sa femme parvient à le faire libérer grâce à des relations 7 mois après son incarcération.

Pour fêter la libération de 45 prisonniers, y compris la sienne, un concert est organisé. Le groupe Los Chacabucos, formé entre ses murs et mené par Angel Parra, va y interpréter plusieurs chants écrits pendant leur incarcération. Le concert est enregistré clandestinement sur cassette, grâce à un enregistreur placé sous la scène à l'insu des surveillants. Une fois exilé en France, Angel Parra publiera un album issu de cet enregistrement en 1975. Ce que vous êtes en train d'écouter, c'est El Alma de Chacabuco, donc l'âme de Chacabuco, interprété par Angel Parra. On l'entend dans les murs de cette prison où il est resté de longs mois. Lui et les autres prisonniers font résonner l'espoir et la fraternité. Je le cite, « Solo nos queda el amor como respuesta al dolor. » Il ne nous reste que l'amour comme réponse à la douleur. Les autres membres de ce groupe de prisonniers n'ont pas tous connu la même chance que lui. Sur la pochette du disque figure un hommage à Luis Alberto Corvalán, qui a enregistré ce concert et qui, s'il est parvenu à s'exiler, est mort des séquelles des tortures subies au camp. Je cite « On brisa son corps mais pas son esprit ». Au dos de la pochette, on voit aussi que malgré la difficulté que les prisonniers pouvaient ressentir dans ce camp, l'espoir était la seule chose qui les guidait. Prisonniers dans un de ces camps de concentration, comme il en existe au Chili, Chacabuco. Des mineurs, des étudiants, des travailleurs, des artistes déportés par le fascisme dans un des déserts les plus inhospitaliers du monde, rassemblent force et volonté pour ne pas être brisés par les traîtres, dans des conditions que nous connaissons bien. Ils chantent, créent, étudient malgré les mitraillettes, les gardes, et nous ignorons tout du lendemain, sans nouvelles de nos familles. Ainsi, durant ce dramatique printemps, il ne resta que le meilleur de nos compagnons. Le courage, l'intégrité, la qualité morale, la solidarité et la certitude d'un futur qui serait à nous. La certitude que tôt ou tard, la justice du peuple triompherait de l'orgueil et de la haine qui ont envahi notre patrie. Elle triomphera, non pour se venger, mais pour construire une patrie juste, une patrie libre, une patrie comme l'avaient rêvé Recabarren et Allende, une patrie socialiste.

0: Ce consul aura compté plus de 1200 prisonniers pendant son fonctionnement jusqu'en 1975.
1: Ce soir, dans la cuisine, Isabelle et Jeanne combattaient le cafard avec des enregistrements des chansons de leur pays. Jonas, le plus petit des enfants d'Isabelle, les accompagnait. Sonia, qui porte encore les traces de son passage à la police, et quelques autres sont entrés pour les écouter. Jeanne compose et interprète des chansons très belles, souvent des chants de lutte. Il y a une semaine encore, elle chantait en public devant un millier de personnes qui suivaient son rythme. C'est seulement ce soir que j'ai pensé que ça aussi c'était fini, qu'elle ne chanterait plus jamais de cette façon-là. Le passé, c'est comme l'étranger. Ce n'est pas une question de distance. C'est le passage d'une frontière.
0: La nouvelle chanson chilienne meurt-elle avec le coup d'État ? Question légitime. Dans le pays, les disques sont censurés et leur production est rendue impossible. Pour autant, personne n'oublie ces paroles qui ont résonné pendant toute cette décennie d'espoir. Dans son livre La nouvelle chanson chilienne, sorti en France en 1975, donc encore sous la dictature de Pinochet, le journaliste Jean Clouzet raconte. Là-bas, la chanson s'est enterrée. On cache les disques non pas comme on protège des reliques, mais comme on dissimule des armes. Des armes pour plus tard. Les chansons pour plus tard et maintenant. Répétons que le premier geste d'opposition à la junte a été cette internationale qui, aux obsèques de Pablo Neruda, a eu le courage de dire non, pour prendre date. En période d'oppression, tous les moyens sont bons, et la chanson peut parfois répandre la vérité comme une traînée de poudre. Le pouvoir est de moins en moins au bout d'un refrain, mais en attendant les fusils, la chanson a son mot à crier. Le chant des partisans, pendant la résistance, ce n'était tout de même pas pour faire joli, non ? Dans la clandestinité d'un Chili replongé dans les ténèbres, la chanson refuse de mourir car elle a vite compris qu'elle a un rôle subversif à jouer. Les chanteurs en exil, les radios d'Amérique du Sud ou d'Europe de l'Est reçoivent de temps à autre des poèmes sur papier et des chansons sur bande magnétique sorties on ne sait comment du Chili. Œuvres de chanteurs qui ne peuvent plus élever la voix ou bien d'inconnus qui prennent des risques sensés pour rappeler au monde ce qui a été fait à leur pays. Sur place, tout a été détruit en apparence. Pourtant, il subsiste, nous l'avons appris, quelques disques qui ont été miraculeusement sauvés des bûchers. Comme dans Fahrenheit 451, ceux qui en ont hérité les apprennent à d'autres qui eux-mêmes passent à ton voisin, chantent à ton voisin. Témoignage d'une culture chèrement payée et qui n'a pas le droit de déserter.

0: Ainsi, la plupart des artistes exilés poursuivent leur œuvre depuis l'étranger, comme on l'a vu notamment avec la publication de l'enregistrement de Chacabuco. Beaucoup décrivent ce sentiment d'exil forcé avec rage et peine, mais avec aussi toujours l'espoir, la certitude d'y retourner un jour. C'est le cas d'Isabel Parra, dans sa chanson « Ni toda la tierra entera ». Réfugiée en France, elle maudit son statut d'exilée. Elle sera finalement autorisée à revenir dans son pays en 1987, 3 ans avant la fin de la dictature et 13 ans après son départ. Où que je sois, je serai toujours éphémère. Mon travail quotidien, mes étoiles, mes fenêtres sont devenues des cendres. Elles se sont transformées en cendres du jour au lendemain. Je peux parler, je peux rire et je peux même chanter. Mais mes yeux ne peuvent pas retenir tant de larmes. Tout a été laissé à Santiago, mon début et ma fin. Si seulement j'avais laissé le cadeau de demander un oui, je choisirais la gloire de retourner dans mon pays.
1: Esta canción la compuse poco tiempo después de tener que salir de Chile y se llama Ni toda la tierra entera.

Nous venons d'écouter Ni toda la tierra entera de Isabelle Parra sur Radio Campus Paris 93.9 FM. Vous êtes toujours dans l'émission Des lendemains qui chantent. Le Chili entame une transition démocratique avec le retour des partis politiques en 1987. En 1990, 17 ans après le coup d'État, un nouveau président est investi, Patricio Aylwin. Tout semble être rentré dans l'ordre, pourtant les exilés retrouvent leur pays transformé. Le bilan des 17 ans de dictature est glaçant. Plus de 3200 morts et disparus, 38 000 personnes torturées. Les femmes ont payé le prix cher de ces tortures avec des formes de viol, d'une brutalité et d'une horreur que je ne peux pas décrire ici. À cela s'ajoute l'opération Condor, créée à l'initiative d'Augusto Pinochet. Une collaboration entre les services secrets des dictatures d'Amérique latine qui a permis aux régimes boliviens, argentins, chiliens, paraguayens, uruguayens et brésiliens d'éliminer entre 50 000 et 60 000 opposants politiques réfugiés à l'étranger, en ajoutant les 30 000 disparus et les 400 000 personnes emprisonnées. Augusto Pinochet, lui, meurt en 2006 avant d'avoir pu être inquiété pour ses crimes. Si ces régimes ont été synonymes de disparition, de deuil et de souffrance pour la population de ces pays, d'autres y ont vu une opportunité. Une opportunité en grande partie provoquée. Pendant ces années où la volonté de la population chilienne était violemment réprimée, des économistes formés aux États-Unis, les Chicago Boys, ont pu mettre en vigueur les premières mesures économiques qui fonderaient le néolibéralisme. Inspirés par ce que les économistes appellent encore dans les livres actuels « le miracle chilien », Margaret Thatcher et Ronald Reagan intégreront cette doctrine économique dont le monde souffre encore aujourd'hui. Oui, ce programme est partisan et ne s'en excuse pas. Le monde actuel parle de lui-même pour beaucoup d'entre nous. Mais si cette histoire a quelque chose à nous apprendre, c'est bien que l'espoir est toujours une option, même quand c'est la seule. Dans cette histoire, les voix qui le portent ne semblent être qu'un imperceptible chuchotement dans le silence brutal. Et même convaincue de cela pour une raison indescriptible, elle parle sous les bombes, griffonne quelques mots sur une feuille, sort un enregistreur, une caméra, une guitare dans la torpeur d'une ambassade assiégée, passe un petit mot a priori sans importance. Et pourtant ces voix si insignifiantes au milieu d'une étendue de noirceur perse trouvent un chemin jusqu'à nos oreilles aujourd'hui. Dans leur voyage jusqu'à nous, elles auront distillé l'espoir et le souvenir d'une époque douloureuse dont il faut se relever, encore. Malgré tous les drames qui ont ponctué l'histoire de ce pays, comme de tant d'autres, pour que le peuple puisse enfin retrouver sa liberté. C'est alors que ces fébriles morceaux d'humanité s'échappent de ce que celle-ci peut faire de pire. Quand la torture cherche à détruire l'esprit d'un homme et d'un champ, elle cherche à détruire son humanité. Mais il s'accroche à ce petit bout qui lui reste, qu'on ne peut lui nier. Il en rassemble ses dernières bribes pour écrire ses paroles, quitte à ce que ce soit les dernières. La nouvelle chanson chilienne n'est pas morte avec le coup d'État. Elle ne le pouvait pas. Car l'espoir continuait d'emporter les acteurs. Celui de survivre, de retourner dans son pays, retrouver les siens, les disparus, simplement pouvoir en faire le deuil et peut-être un jour reconstruire un petit bout du rêve, prématurément étouffé. Si cette histoire tient une telle importance, c'est parce qu'elle nous rappelle que l'essence de l'humanité et des horreurs qu'elle engendre, c'est l'espoir, car elle n'a pas d'autre choix. Ainsi, la nouvelle chanson chilienne n'est pas morte. Comme le disait Victor Jara, un chant de bravoure sera toujours un nouveau chant. Vous pouvez retrouver cette émission en podcast sur le site de Radio Campus Paris. Et moi, je vous dis à dans 2 mois pour un nouvel épisode des lendemains qui chantent.

0: 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Il est 22h.
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5: Bonjour et bienvenue sur Tuesday Sample, le format court qui creuse vos samples préférés. Pour conclure cette saison qui était consacrée aux 50 ans du hip-hop, revenons quelques semaines plus tôt. Un choc des titans a eu lieu sur la scène rap américaine. Un duel entre deux idées du mainstream. D'un côté, Drake, le rappeur venant de Toronto, au multi-record, est considéré comme la pop star ayant le plus de succès ces 15 dernières années. De l'autre côté, Kendrick Lamar, appelé le sauveur du hip-hop, ayant l'une des meilleures discographies musicales de tous les temps et seul rappeur ayant gagné le prix Pulitzer. Ce sont deux idées du hip-hop qui se sont affrontées, l'authenticité contre la performance. Je ne vais pas refaire l'histoire du beef entre les deux qui traîne depuis plus de 10 ans. Mais la première pique officielle vient du côté de Kendrick Lamar. En mars 2024, on le retrouve sur l'album de Metro Boomin et le Future, We Don't Trust You, sur le titre «

0: Quelques semaines plus tard, Drake répond en partie à Kendrick Lamar sur Push Up. Puis, il remet une couche quelques jours après sur Taylor Made Freestyle, où il utilise la voix de Tupac et Snoop Dogg avec l'aide d'une intelligence artificielle. Kendrick Lamar va rehausser le ton sur Euphoria, où on retrouve à la production Cardo et Kairo.
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2: Le week-end du 3 et 4 mai va marquer au fer rouge l'histoire du rap et de ce duel. Kendrick Lamar publie 616 in LA, produit par Jack Antonoff, et samplant Al Green, autre légende de la soul. Quelques heures plus tard, Drake répond avec Family Matters. On y retrouve le producteur attitré du label de Drake, OVO, Boy Wanda.
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Mais 30 minutes plus tard, Kendrick publie Meet the Gram, qui est le coup fatal à Drake. On y retrouve The Alchemist à la propre. Elle fait vraiment penser à des thèmes musicaux des plus grands meurtriers des films d'horreur, comme Michael Myers, le Candyman, Pennywise et bien d'autres.

0: Il sample Andrew Watts and the Gospel et le titre Can You Say Yeah? Si Meet the Grams était l'enterrement de Drake, Not Like Us est la métaphore de faire du creep walk sur un cercueil. Sur cette production purement West Coast, sonnant Bay Area, c'est DJ Mustard qu'on retrouve.
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0: Ouais.
1: Il sample deux extraits de quelques secondes du titre de Moon Higgins, I Believe in My Soul. Drake essaiera de répondre sur The Heart Part 6, mais les dégâts sont déjà faits. Pour le grand public, Kendrick repart largement gagnant de cette joute titanesque entre les deux rappeurs. Et c'est surtout le public qui en ressort gagnant avec autant de divertissement, de lyrics et une grande qualité musicale. Alors que ce Civil War du rap se termine, Metro Boomin produit BBL Drizzy. Un titre moqueur pour lui qui est l'un des instigateurs de ce beef, va sampler un titre parodique et qui sert d'épilogue à ses dernières semaines de folie pour les amateurs de hip-hop américains.

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0: Bref, ce sera la quatrième au moins ce soir, mais c'est pas grave, le morceau est toujours aussi bon. Shaggy en combinaison avec Sting, ça s'appelle Chill a Morning. Vas-y, Eddie, envoie ça.
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franchement ce tune là elle est vraiment bad bad. Chill Morning, Shaggy en combinaison avec Sting. Et la prochaine c'est vraiment un style original. Shaggy en combinaison avec Dexta Dapps et le Big Bad. Dancehall. Le morceau s'appelle Dancehall Nice. Écoutez ça.

que je vais te jouer date de 1993 avec le vétéran chanteur qu'on appelle Frankie Paul. À la production, un groupe de Zurich qui s'appelle Ganglords. Écoute bien la prochaine, Mr. Frankie P in a digital Switzerland style.

travaille pour organiser des sorties et des activités pour les enfants de cette école. Voilà, alors n'hésitez pas, faites tourner le mot. Vendredi 22 mai, le Cartilage Summertime, on va se mettre bien. La soirée s'appelle Tribute to Azrock. C'est 10 balles l'entrée, c'est toute la nuit. Ouais, ouais, t'as bien compris, toute la nuit à partir de 22h jusqu'à 5h. Du bon son, du gros monde. Mais t'inquiète, on en reparlera bientôt. Et je pense qu'on fera peut-être même gagner des places dans le Bam Salut Show de la semaine prochaine. Yes, restez bien connectés en attendant. On se met bien, on se met cool. C'est le Bam Salut Show qui roule.

rien que pour ça, on remercie le Tout-Puissant Sine. La tune de la session 100% label suisse. Buju Banton alongside Damian Marley.

Sortilage, right? En attendant, en mode session King Jamies, spéciale combinaison. J'espère que vous kiffez parce que nous on se met bien dans les studios, right? Oh.

0: Spécial big up aussi à mes acolytes Mr. Eddie, Mr. Vince Irie. Plein plein de force et plein de courage à tous ceux qui sont en train de passer des examens. Vous tenez le bon bout, lâchez pas l'affaire, right? Bonne semaine à toutes et à tous. Je vous donne rendez-vous la semaine prochaine, mardi 19 mai, même heure, même horaire. 22h30 minuit, 93.9 FM, Radio Campus Paris. Bonne semaine à toutes et à tous. Big up!
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0: 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Il est 2h.
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